0: De la fusillade mortelle de Nice, trois personnes sont mises en examen, notamment pour meurtre en bande organisée. Une semaine après la mort de deux personnes dans le quartier des Moulins, les suspects sont deux hommes de 19 et 30 ans et une femme de 26 ans. Tous ont été arrêtés jeudi. L'enquête aurait permis également de déjouer un autre projet criminel. Le groupe Swatch reconnaît des problèmes dans une vingtaine de villes dans le monde après le lancement d'un nouveau modèle de montre. Une collaboration avec la marque Audemars Piguet qui a tourné à l'émeute devant plusieurs boutiques le week-end dernier, notamment à Paris et Lyon. Le Tour de France partira de Reims en 2028, annonce ce lundi des organisateurs. Un retour en France alors que les deux prochains départs seront donnés de Barcelone cet été puis Édimbourg l'an prochain. Et en 2028, le peloton passera 4 jours en Champagne. Voilà pour l'actu, je vous souhaite une excellente soirée.
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1: Bonjour à tous. À la une de l'actu, une fusillade aux États-Unis. Elle s'est produite dans un centre islamique de San Diego. Au moins 3 personnes sont mortes suite à l'intrusion de 2 tireurs dans cette mosquée du sud de la Californie. 2 suspects présumés ont également été retrouvés morts dans une voiture, d'après le chef de la police de la ville. Pendant ce temps, Donald Trump renonce à frapper l'Iran ce mardi. Le président américain affirme avoir annulé une attaque prévue contre Téhéran à la demande de plusieurs dirigeants du Golfe. Il ajoute que des négociations sérieuses ont lieu au sujet du conflit avec l'Iran, mais au cas où aucun accord n'est trouvé, il appelle l'armée américaine à se tenir prête à une attaque de grande échelle. Les ministres des Finances du G7, eux, sont réunis à Paris jusqu'à ce mardi soir. Les représentants des 7 pays les plus riches du monde doivent évoquer les répercussions du conflit au Moyen-Orient, notamment avec le blocage du détroit d'Ormuz. En France, Flavie Flamand répond à Patrick Bruel et répète ses accusations de viol. Dans un entretien à Mediapart, l'animatrice affirme n'avoir jamais entretenu de relation avec le chanteur, comme il a déclaré. Flavie Flamand affirme avoir été droguée et violée par Patrick Bruel en 1991, alors qu'elle était mineure. D'après BFM TV, le parquet de Nanterre ouvre également une plainte classée sans suite en 2022. Patrick Bruel serait visé par une 12aine de procédures au total. 1 euro de dommages et intérêts, voilà ce que réclame Kim Kardashian au procès de son braquage à Paris en 2016. La star américaine demande seulement 1 euro à chacun des 4 papiers braqueurs qui l'avaient agressé dans sa chambre d'hôtel. Ils étaient repartis avec 9 millions d'euros de bijoux. La décision sera rendue le 15 septembre. Et puis un mot de football et surprise au Brésil. Neymar fait son retour avec la Seleção pour la Coupe du Monde. L'ancien Parisien n'avait plus été sélectionné depuis 3 ans. Il figure dans la liste de 26 joueurs convoqués par Carlo Ancelotti pour le Mondial du mois prochain. L'attaquant de 34 ans va donc disputer le dernier défi de sa carrière avec le Brésil. Voilà pour l'essentiel de l'actualité.
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1: Bonjour, bonjour à tous. À la une de l'actuel, se dit sidéré, Flavie Flament répond à Patrick Bruel et répète ses accusations de viol. Dans un entretien à Mediapart, l'animatrice affirme n'avoir jamais entretenu une relation avec le chanteur comme il l'a déclaré. Flavie Flament affirme avoir été droguée et violée par Patrick Bruel en 1991 dans son appartement parisien alors qu'elle était mineure. D'après BFM TV, le parquet de Nanterre rouvre une plainte également classée sans suite en 2022. Patrick Bruel serait visé par une douzaine de procédures au total. La visite du ministre de la Justice Gérald Darmanin en Algérie, en plus de relancer la coopération judiciaire entre les deux pays, le garde des Sceaux indique avoir abordé le dossier de la DZ Mafia ou encore des dossiers individuels comme celui de Christophe Glaise, ce journaliste français en détention en Algérie depuis presque un an. Les États-Unis renoncent à une attaque sur l'Iran, c'est la déclaration de Donald Trump sur sa plateforme Truth Social. Washington aurait prévu une attaque ce mardi contre Téhéran, mais plusieurs dirigeants du Golfe en auraient dissuadé le gouvernement américain. Donald Trump ajoute que les négociations sérieuses ont lieu en ce moment avec la République islamique. Les suites de la fusillade mortelle de Nice, 3 personnes sont mises en examen, notamment pour meurtre en bande organisée. Une semaine après la mort de 2 personnes dans le quartier des Moulins, les suspects sont 2 hommes de 19 et 30 ans et une femme de 26 ans. Tous ont été arrêtés jeudi. L'enquête aurait permis également de déjouer un autre projet criminel. Le groupe Swatch reconnaît des problèmes dans une vingtaine de villes dans le monde après le lancement d'un nouveau modèle de montre. Une collaboration avec la marque Audemars Piguet qui a tourné à l'émeute devant plusieurs boutiques le week-end dernier, notamment à Paris et Lyon. Le Tour de France partira de Reims en 2028, annonce ce lundi des organisateurs. Un retour en France alors que les 2 prochains départs seront donnés de Barcelone cet été puis Édimbourg l'an prochain. Et en 2028, le peloton passera 4 jours en Champagne. Et voilà pour l'actu, je vous souhaite un très bon début de journée.
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1: Bonjour, bonjour à tous. À la une de l'actu, une fusillade aux États-Unis. Elle s'est produite dans un centre islamique de San Diego. Au moins 3 personnes sont mortes suite à l'intrusion de 2 tireurs dans cette mosquée du sud de la Californie. 2 suspects présumés ont également été retrouvés morts dans une voiture d'après le chef de la police de la ville. Pendant ce temps, Donald Trump renonce à frapper l'Iran ce mardi. Le président américain affirme avoir annulé une attaque prévue contre Téhéran à la demande de plusieurs dirigeants du Golfe. Il ajoute que des négociations sérieuses ont lieu au sujet du conflit avec l'Iran, mais au cas où aucun accord n'est trouvé, il appelle l'armée américaine à se tenir prête à une attaque de grande échelle. Les ministres des Finances du G7, eux, sont réunis à Paris jusqu'à ce mardi soir. Les représentants des 7 pays les plus riches du monde doivent évoquer les répercussions du conflit au Moyen-Orient, notamment avec le blocage du détroit d'Ormuz. En France, Flavie Flamand répond à Patrick Bruel et répète ses accusations de viol. Dans un entretien à Mediapart, l'animatrice affirme n'avoir jamais entretenu de relation avec le chanteur, comme il a déclaré. Flavie Flamand affirme avoir été droguée et violée par Patrick Bruel en 1991, alors qu'elle était mineure. D'après BFM TV, le parquet de Nanterre ouvre également une plainte classée sans suite en 2022. Patrick Bruel serait visé par une 12 de procédures au total. 1 € de dommages et intérêts, voilà ce que réclame Kim Kardashian au procès de son braquage à Paris en 2016. La star américaine demande seulement 1 € à chacun des 4 papiers braqueur qu'il avait agressé dans sa chambre d'hôtel. Ils étaient repartis avec 9 millions d'euros de bijoux. La décision sera rendue le 15 septembre. Et puis un mot de football et surprise au Brésil. Neymar fait son retour avec la Seleção pour la Coupe du Monde. L'ancien Parisien n'avait plus été sélectionné depuis 3 ans. Il figure dans la liste de 26 joueurs convoqués par Carlo Ancelotti pour le Mondial du mois prochain. L'attaquant de 34 ans va donc disputer le dernier défi de sa carrière avec le Brésil. Voilà pour l'actu. Je vous souhaite un excellent début de journée.
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1: Bonjour, nous sommes le mardi 19 mai. Bélier, qui ne tente rien, n'a rien. Vous avez tout intérêt à essayer de convaincre, surtout si vous êtes de bonne foi.
2: Taureau, vous vous sortez d'une situation inhabituelle que vous connaissez pour l'avoir déjà vécue. Vous retrouvez peu à peu vos points de repère.
3: Gémeaux, vous aurez la désagréable impression déjà vécue d'une trop longue attente inutile. Vous aurez raison de croire que rien ne se réalise sans peine.
4: Cancer, une importante décision va être prise. Des répercussions positives s'en suivront pour votre entourage et vous aurez la chance de pouvoir profiter tout de suite de cette nouvelle disposition.
5: Lion, ne vous laissez pas emporter par la colère pour de petits détails sans importance. Faites preuve de compréhension avec votre entourage immédiat.
6: Vierge, vous avez l'occasion inespérée de pouvoir facilement résoudre un problème qui vous préoccupe depuis un certain temps.
7: Balance, vous allez devoir discuter ferme pour vous faire entendre de votre partenaire ou d'une connaissance au sujet d'une affaire de cœur.
8: Scorpion, c'est une lourde tâche que de vouloir prendre en charge ceux pour qui on nourrit des sentiments profonds.
9: Sagittaire, vous aurez une pensée pour quelqu'un que vous pensiez avoir oublié. Reprenez-vous très vite.
10: Capricorne, n'hésitez pas à utiliser votre pouvoir de persuasion pour obtenir ce que vous voulez, même s'il s'agit d'une personne importante.
11: Verseau, il y aurait beaucoup à dire sur un sujet très épineux. Tournez votre langue 7 fois dans la bouche avant de prendre la parole.
12: Poisson, faites très attention à certains signes et indices révélateurs toute la semaine.
13: Le moral et la forme physique sont là et vous avez confiance en vous.
14: Bonne journée et rendez-vous demain à la même heure pour votre horoscope.
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0: Michel Berger, c'était les princes des villes, qu'on pourrait réécouter en boucle d'ailleurs, hein. Quel joli souvenir de Berger. Allez, bonjour, bonjour, bonjour, ça va? Il est 6h.
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0: Clémence Lobary pour 2 minutes d'actu, bonjour.
2: Bonjour à tous. Le nouveau revirement de Donald Trump, le président des États-Unis a annoncé avoir annulé au dernier moment une nouvelle attaque contre l'Iran. Une attaque qui aurait dû avoir lieu aujourd'hui, selon ses mots. Dans un message posté sur son réseau social, il a expliqué avoir renoncé à cette offensive à la demande des dirigeants du Qatar, d'Arabie Saoudite et des Émirats Arabes Unis. Le locataire de la Maison-Blanche assure qu'il existe de très bonnes chances de parvenir à un accord avec Téhéran. Et cette fusillade aux États-Unis, deux individus ont pénétré dans un centre islamique de San Diego en Californie et ont ouvert le feu. 3 personnes sont décédées. Parmi les 3 hommes morts, le gardien de sécurité de ce centre fait partie des victimes. Les 2 tireurs présumés ont également été retrouvés sans vie. Selon la police, ils étaient âgés de 17 et 19 ans. Depuis Washington, Donald Trump a déploré une situation terrible. Et en France, 3 personnes mises en examen et placées en détention provisoire après cette fusillade à Nice. On le rappelle, 2 personnes sont mortes et 6 ont été blessées dans le quartier des Moulins le 11 mai dernier. Parmi les 3 suspects se trouve un homme de 30 ans soupçonné d'avoir fait feu. Tous nient en partie les faits qui leur sont reprochés, a souligné le procureur. Le Sénat vote les premières mesures du projet de loi Riposte, un texte qui doit renforcer la lutte contre les troubles à l'ordre public. Les élus ont ainsi approuvé hier les sanctions contre les participants au Free Party qui pourrait encourir une peine de prison. Les débats doivent se poursuivre aujourd'hui et demain. Il y a eu un nombre record de violations de données en France en 2025. C'est ce qu'annonce l'autorité protectrice de la vie privée, la CNIL. Elle a ainsi enregistré l'an dernier 6167 notifications en ce sens, soit plus de 9% de plus qu'en 2024. Et en 2026, l'autorité a déjà relevé plus de 2700 violations sur le seul premier trimestre. Et puis ce n'est pas passé très loin cette nuit. Un astéroïde identifié il y a quelques jours seulement devait passer à quelques dizaines de milliers de kilomètres de la Terre. Le projectile de la taille d'un petit immeuble ne représente toutefois aucun danger pour notre planète. Excellent début de journée à tous.
0: Merci beaucoup Clémence. Voilà, on est bien aussi les pieds sur terre, pas de risque, là tout va bien. Je vous souhaite la bienvenue et peut-être même pour certains un réveil un peu compliqué, c'est vrai, ce matin. Non, ça va le faire, vous allez voir, je vous ai préparé, concocté même, un programme sympa là qui va vous donner la patate. Bienvenue chez nous.
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0: If you love somebody, c'était Sting, bien sûr. Allez, quand je parlais de jolis programmes, bah voilà, ça commence plutôt pas mal. Avec le chanteur qu'on adore. Allez, allez, bonjour tout le monde. J'espère que vous êtes en pleine forme. Mardi, aujourd'hui, allez, on attaque d'entrée de jeu, là, cette journée. Un peu pour certains, vous l'avez attaqué depuis un moment, je sais. Eh ben, je vous ai rejoint aussi sur votre lieu de travail. Bon taf à tous. Je me suis installée avec joie, comme chaque matin d'ailleurs, pour vous accompagner, vous souhaiter la bienvenue. Puis pour les uns, là, je disais tout à l'heure, il y a des réveils un peu plus compliqués que d'autres. Allez, ça va le faire. On va faire le plein d'énergie avec le petit café et la bonne humeur du matin. Bon. Ah, tiens, tout à l'heure, avant que je parle de la météo, je voulais vous parler de l'info insolite du jour. On va parler de flatulence. Oui, vous entendez bien. Alors dit comme ça, on se dit oh là là. Oui. Flatuler peut coûter cher. Alors c'est pas encore un délit, mais ça peut coûter cher dans certains pays. Je vous raconterai cette histoire amusante dans quelques minutes dans l'info insolite du jour. Je vous en dis pas plus. Ça, hein, vous avez remarqué. Bien. Allez, la météo, passons à des choses un peu plus sérieuses. Ce matin, un temps clément, oui, nous dit-on, avec quelques belles éclaircies. Alors, on en profite, les nuages reviendront rapidement, le ciel se couvrira pour l'après-midi, avant le passage de quelques pluies, souvent faibles, hein, en fin d'après-midi. Bon, ça devrait... On devrait rester au sec une bonne partie de la journée. Les températures entre 4 et 7 ce matin. Moi, j'ai relevé un 6 là chez nous. Et 15, voire jusqu'à 18. Cet après-midi, ça commence à remonter tout doucement. Et d'ailleurs, à partir de demain, il fera beaucoup plus doux les après-midi. Soleil et chaleur, nous disent les spécialistes, se confirment pour la fin de semaine. Bien. Allez, après cette belle nouvelle, je vous souhaite un bon mardi.
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0: C'était Zaz avec ce titre La Fée sur STFM. Allez, aujourd'hui on fête les Yves. Ah, je suis sûre que vous en connaissez un. Mais pas que, hein, on fête les Yvon, aussi les Erwan, en l'honneur de Saint-Yves Ellorie, qui fut prêtre et juge en Bretagne d'ailleurs, mettant au service des plus pauvres son savoir et œuvrant à la conciliation. Il est mort en 1303. Voilà pour l'histoire du saint. Alors ce prénom, Yves, vient d'un mot celte qui désigne un arbre, l'if précisément, dont la symbolique est liée à la mort, mais aussi à l'immortalité. Bien, bah écoutez les Yves, on vous fait un petit clin d'œil. Yvon, Erwan, voilà, c'est vous qui êtes à l'honneur en ce jour. Bonne fête, bon anniversaire aussi à vous. Et ben voilà, on a plusieurs choses à fêter aujourd'hui. On a fait une liste, on va lister les choses. On va peut-être prendre un apéro, avec modération, bien sûr, toujours. Allez, c'est pas l'heure de l'apéro, non, c'est l'heure du café et c'est l'heure d'écouter Sabine surtout. L'horoscope, bonjour.
1: Bonjour, nous sommes le mardi 19 mai. Bélier, qui ne tente rien, n'a rien. Vous avez tout intérêt à essayer de convaincre, surtout si vous êtes de bonne foi.
2: Taureau, vous vous sortez d'une situation inhabituelle que vous connaissez pour l'avoir déjà vécue. Vous retrouvez peu à peu vos points de repère.
3: Gémeaux, vous aurez la désagréable impression déjà vécue d'une trop longue attente inutile. Vous aurez raison de croire que rien ne se réalise sans peine.
4: Cancer, une importante décision va être prise. Des répercussions positives s'en suivront pour votre entourage et vous aurez la chance de pouvoir profiter tout de suite de cette nouvelle disposition.
5: Lion, ne vous laissez pas emporter par la colère pour de petits détails sans importance. Faites preuve de compréhension avec votre entourage immédiat.
6: Vierge, vous avez l'occasion inespérée de pouvoir facilement résoudre un problème qui vous préoccupe depuis un certain temps.
7: Balance, vous allez devoir discuter ferme pour vous faire entendre de votre partenaire ou d'une connaissance au sujet d'une affaire de cœur.
8: Scorpion, c'est une lourde tâche que de vouloir prendre en charge ceux pour qui on nourrit des sentiments profonds.
9: Sagittaire, vous aurez une pensée pour quelqu'un que vous pensiez avoir oublié. Reprenez-vous très vite.
10: Capricorne, n'hésitez pas à utiliser votre pouvoir de persuasion pour obtenir ce que vous voulez, même s'il s'agit d'une personne importante.
11: Verseau, il y aurait beaucoup à dire sur un sujet très épineux. Tournez votre langue 7 fois dans la bouche avant de prendre la parole.
12: Poisson, faites très attention à certains signes et indices révélateurs toute la semaine.
13: Le moral et la forme physique sont là et vous avez confiance en vous.
14: Bonne journée et rendez-vous demain à la même heure pour votre horoscope.
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0: Christopher Cross, Ride Like the Wind, histoire de rêvasser là encore au lit peut-être pour certains, et d'autres qui se sont levés plus lestement. Hein. Bon, bah j'espère pour vous, voilà, que vous avez la patate ce matin. Allez, j'arrive avec ma petite info insolite du jour. On va parler de flatulence. Oui, je sais, dit comme ça, vous dites, oh là là. Eh bien, c'est un P, hein, appelons un chat, suivi d'un éclat de rire, qui a valu à un jeune homme 300 euros d'amende. Vous entendez bien? Alors, ça s'est pas passé en France. Ça s'est passé en Autriche, un jeune homme qui avait accidentellement, on va dire ça comme ça, lâché un gaz, non loin de deux policiers à Vienne, a contesté la sanction qui lui a été infligée. Ah non, mais c'est véridique hein, cette histoire, et on peut se poser la question, alors flatuler, péter quoi, est-il un délit? Heureusement pas, sauf peut-être donc si le vent odorant, n'est-ce pas, était mis à proximité d'un représentant de l'ordre public. C'est ce qui s'est passé il y a quelques semaines, dans une rue de Vienne, c'était un soir, un jeune homme qui se tenait à un distributeur automatique de cigarettes quand il a laissé échapper un pet bruyant. Or, juste à côté de lui, se trouvaient deux policiers qui ont trouvé la situation pas amusante du tout. Les agents ont manifestement pris le vent pour un affront et ils ont fait remarquer au péteur hein, que ce comportement était inapproprié. L'intéressé qui était au téléphone s'est mis à rigoler en racontant l'incident à son interlocuteur. Il aura peut-être pas dû se marrer parce qu'il a alors subi un contrôle d'identité qui s'est conclu avec une double contravention pour avoir, je cite, porté atteinte à la décence publique en pétant et ridiculisé une action officielle légitime en éclatant de rire. Facture totale 300 euros. Ça fait cher le pay quand même. Alors notre payeur n'a pas payé. Il est juriste hein, au sein d'un cabinet d'avocats. Eh bien le jeune homme a porté son cas devant le tribunal administratif régional avec succès d'ailleurs. L'instance autrichienne a reconnu que le gaz hein, était involontaire et qu'aucune faute ne pouvait être imputée au recourant. Et quant au rire, eh bien il restait dans les limites de la liberté d'expression. Bon, ça va mieux du côté de Vienne. On peut flatuler en public, ça reste donc légal. Ah ouais, non, mais je me suis dit, faut que je vous raconte cette histoire ce matin. Bon, c'est fait. Allez, bienvenue, bonjour, 6h22.
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0: Bronze Kibitz avec Jimmy Summerhill, bien sûr. Ah, ça fait du bien, ça. Ouais, vous avez chanté? Ben, moi aussi. Voilà, on a réveillé les cordes vocales. Bon, j'espère que tout va bien. Vous avez déjà pris votre café, sorti le beurre du frigo. Parfait. Non, si je parle du frigo, c'est que dans un instant, je vous donnerai un chiffre. Il paraît que dans le frigo des Français, on ne range pas que des denrées alimentaires, mais on range des objets insolites, pour le moins insolites, dans un frigo. Et surtout un. Lequel, selon vous? Bah écoutez, je vous laisse cogiter. Qu'est-ce que vous rangez dans votre frigo qui n'est pas à manger? On verra ça après la chanson de Bruno Mars.
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Bruno Mars. Voilà, ça c'était pour vous faire lever d'un bond. Et ben, j'ai vu que c'était réussi, parfait. Allez, 7h25 sur STFM. Je parlais de frigo tout à l'heure. Bah oui, qu'est-ce que vous rangez dans votre frigo? Bah des denrées alimentaires, parfois des soins cosmétiques, hein, ça on est d'accord. Mais il y a autre chose, il y a des objets insolites. Enfin, c'est le sondage du jour qui nous dit ça. Des objets qu'on penserait pas forcément mettre dans son frigo. Et c'est le cas parmi la liste hein, des objets insolites. Se trouve le téléphone, oui, le téléphone portable. 14% des Français l'ont déjà laissé dans un frigo. Oui, regardez bien, vous avez mis votre smartphone ce matin. Enfin bon, il a été très certainement laissé là dans un moment d'égarement. Nous dirons ça comme ça. 18% des sondés ont déjà aussi glissé dans le frigo une note, une liste ou un post-it. À défaut de l'aimanter sur la porte de leur frigo, bah ils l'ont mis dedans. Oui, c'est sûrement aussi un moment d'égarement. Comme le téléphone. Mais alors, le plus étonnant est quand même que 13% des Français ont rangé un sextoy dans le frigo. Alors, je sais pas si c'est pour la sensation de froid, de fraîcheur, n'est-ce pas? Enfin, bon, bref. Voilà, donc, quelques chiffres, en tout cas, quelques objets insolites qui, de temps en temps, sont dans le frigo, à commencer donc par le téléphone, les petites notes, un post-it ou encore un sextoy, voilà. Ouvrez la porte du frigo. Peut-être que vous avez eu aussi un moment d'égarement tout à l'heure. Bon. Ah non, c'était pour chercher, voilà. Le beurre qu'il vous faut pour la tartine. Ok, allez, bon appétit les amis.

0: Achille qui nous chantait Millions de cœurs sur STFM. La citation du jour, Albert Einstein disait que la vie c'est comme une bicyclette. Il faut avancer pour ne pas perdre l'équilibre, tout simplement. Allez, l'infosport avec Samuel Wagon ce matin.
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2: Bonjour à tous, des nouvelles rassurantes pour Ousmane Dembélé. Reprise du Giro avec la 10e étape ce mardi en Italie et puis suite des qualifications pour Roland Garros. Mais d'abord en foot, ce premier barrage ce soir pour la montée ou le maintien en Ligue 2. Rouen qui a terminé 3e du championnat de national reçoit Laval 16e de Ligue 2. Coup d'envoi à 20h30. Le match retour se jouera chez les Mayennais dimanche prochain. Des nouvelles d'Ousmane Dembélé sorti avant la demi-heure de jeu face au Paris FC dimanche, l'attaquant du Paris Saint-Germain est victime d'une gêne musculaire au mollet droit. Le club précise que le ballon d'or restera en soin au cours des prochains jours. Des nouvelles rassurantes, mais qui n'écartent pas pour autant sa potentielle absence pour la finale de Ligue des Champions contre Arsenal. Ce sera le 30 mai prochain à Budapest. Le cyclisme est après une journée de repos hier. Les coureurs du Tour d'Italie remontent en selle aujourd'hui. C'est la 10e étape, un contre-la-montre individuel de 42 km et c'est Afonso Eulalio qui s'élancera avec le maillot rose de leader du général. Le Portugais compte 2 minutes et 24 secondes d'avance sur le grand favori de ce Giro, le Danois Jonas Vingegaard, déjà vainqueur de 2 étapes sur cette édition. Le tennis avec les qualifications pour le tour principal de Roland-Garros, elles ont débuté hier. Seulement 2 Français, Daniel Jade et Thomas Forel, ont remporté leur duel sur les 8 engagés. À noter la défaite d'Hugo Blanchet notamment. 8 tricolores sont en lice aujourd'hui, parmi eux Pierre Hugerbert. Et puis dans le tableau féminin, une seule victoire française hier, celle de Carole Monet. Les 6 autres françaises ont été battues, c'est le cas d'Océane Dodin et de Chloé Paquet. Elles seront à nouveau 7 aujourd'hui sur les courts. On suivra Harmonitan ou encore Kristina Mladenovic. Et puis en tennis, toujours suite aujourd'hui du tournoi féminin de Strasbourg. Loïse Boisson tentera de remporter sa première victoire depuis son retour de blessure. La numéro 1 française affronte au premier tour la canadienne Victoria Mboko et Diane Parry, elle sera opposée à la Britannique Emma Raducanu.
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0: William Lubelli avec ce nouveau titre, c'était demain et c'est sur STFM évidemment. Allez, il est 7h du matin, bonjour, bonjour. Temps clément hein, ce matin, vous avez remarqué, avec quelques belles éclaircies, ça promet une belle matinée, en tout cas un temps sec. Mais vous notez que les nuages vont revenir hein, progressivement au fil des heures et le ciel va se couvrir de nouveau cet après-midi avant le passage de quelques pluies, souvent faibles, mais ce sera plutôt en fin d'après-midi. Donc on va passer une bonne partie de la journée au sec. Les températures entre 4 et 7 ce matin, 15 à 18 cet après-midi. Et puis on nous promet du soleil, de la chaleur, ça se confirme en tout cas pour la fin de la semaine.
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0: En deux minutes, Clémence Lobary, bonjour.
2: Bonjour à tous. Donald Trump assure qu'il existe de très bonnes chances de parvenir à un accord avec Téhéran. Le président des États-Unis a annoncé hier avoir annulé une nouvelle attaque contre l'Iran, attaque qui aurait dû avoir lieu aujourd'hui, selon ses mots. Dans un message posté sur son réseau social, il explique avoir renoncé à cette offensive à la demande des dirigeants des pays du Golfe. Il a toutefois assuré que les États-Unis se tenaient prêts à lancer une attaque totale si un accord acceptable n'était pas trouvé. Une mission scientifique pour retrouver l'origine du foyer d'antivirus. Elle a commencé hier à Ushuaia en Argentine. Des biologistes ont commencé à disséminer des pièges sur l'île australe. Le but, analyser si les rongeurs capturés sont porteurs de la souche ANDE, du virus transmissible d'humain à humain. Conséquence de l'apparition du foyer d'infection à bord du Hondus. Le patient zéro, un néerlandais, avait séjourné 48 heures à Ushuaia avant d'embarquer. L'alerte de Santé publique France. 873 cas de rougeole ont été enregistrés en 2025. Un chiffre en hausse de 80% par rapport à l'année précédente, selon un bilan publié hier. Plus de 300 ont donné lieu à une hospitalisation et 7 personnes en sont décédées. En cause, une baisse de la vaccination qui est désormais en dessous des 95% recommandés pour éradiquer la maladie. Sébastien Lecornu refuse le statu quo pour la Nouvelle-Calédonie. Le Premier ministre a défendu hier au Sénat une réforme pour élargir dans l'urgence le corps électoral des élections provinciales sur le territoire. Le chef du gouvernement dit craindre de nouvelles violences dans l'archipel 2 ans après des émeutes meurtrières. Adoptée au Sénat hier soir, la réforme sera examinée dès demain à l'Assemblée nationale. Le groupe Swatch reconnaît des problèmes après le lancement d'un nouveau modèle de montre. Une collaboration avec la marque Audemars Piguet a tourné à l'émeute devant plusieurs boutiques pendant le week-end, notamment à Paris et à Lyon. Et puis en foot, surprise au Brésil, Neymar fait son grand retour avec le Brésil pour la Coupe du Monde. L'ancien Parisien n'avait plus été sélectionné depuis 3 ans. Excellent début de journée à tous.
0: Merci Clémence. Allez, il est 7h02. Tiens, aujourd'hui on est le 19 mai, c'est peut-être votre anniversaire. Bah écoutez, je vous souhaite le meilleur. Et puis c'est aussi l'anniversaire, si on peut dire, du Rubik's Cube. Vous vous rappelez le Rubik's Cube, là, le symbole des années 80. Bah oui, c'était d'un 19 mai qu'il a été inventé. On va y revenir dans un instant pour les amateurs.
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0: Baila Morena, ça nous donne des envies de vacances, hein, Zucchero, hein, non, c'est vrai. Bon, allez, faut aller bosser, courage. Et je parlais du Rubik's Cube tout à l'heure. Peut-être que vous êtes encore du style à pratiquer le Rubik's Cube, on va dire ça comme ça. C'était d'un 19 mai, nous sommes en 1974. Bah oui, déjà, l'invention du Rubik's Cube qui allait devenir, hein, le symbole des années 80. On a tous connu ça, en tout cas une partie d'entre nous, évidemment. C'est en tout cas le casse-tête le plus célèbre, hein, de l'époque contemporaine, le Rubik's Cube qui avait été mis au point en Hongrie par un professeur d'architecture, et il a rapidement fait le tour du monde, hein. Il a été décliné sous toutes les formes d'ailleurs. Des milliers d'athlètes ont tenté de le résoudre le plus rapidement possible, hein. Il y a des championnats qui existent, ouais, carrément, et le plus rapide d'entre eux a réussi son exploit en à peine plus le temps qu'il en faut pour dire Rubik's Cube. Non mais il y a des gens, c'est un truc de fou. Vous connaissez peut-être un collègue de travail, par exemple, qui lui vous démontre que, pam, Rubik's Cube, allez, je fais, je donne en 30 secondes. Hein, c'est impressionnant quand même. Je suis jamais arrivée correctement, moi. Je sais pas vous, mais voilà. Enfin, c'était juste pour dire que nous sommes le 19 mai et que c'est donc une date pour les fans importante en 74, l'invention donc de ce fameux casse-tête, le Rubik's Cube.
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0: Et ouais, c'était Johnny, vivre pour le meilleur sur STFM. Et aujourd'hui, on fête les Yves, les oubliez pas, les Yvon, également les Erwan, en l'honneur de Saint-Yves et Laurie, qui fut prêtre et juge en Bretagne, mettant au service des plus pauvres son savoir et œuvrant à la conciliation, un saint mort en 1303. En tout cas, si vous portez ce prénom, Yves, ça vient d'un mot celte qui désigne un arbre, et précisément l'if, dont la symbolique est liée à la mort, mais aussi à l'immortalité. Voilà ce qu'on peut dire sur votre prénom. Bonne fête Yves, Yvon, Erwan. Bon anniversaire aussi, comme ça j'oublie personne. Et puis c'est pas le moment d'oublier qui que ce soit. Bon anniversaire, bonne santé à tous. Voici l'horoscope signé Sabine, bonjour.
1: Bonjour, nous sommes le mardi 19 mai. Bélier, qui ne tente rien, n'a rien. Vous avez tout intérêt à essayer de convaincre, surtout si vous êtes de bonne foi.
2: Taureau, vous vous sortez d'une situation inhabituelle que vous connaissez pour l'avoir déjà vécue. Vous retrouvez peu à peu vos points de repère.
3: Gémeaux, vous aurez la désagréable impression déjà vécue d'une trop longue attente inutile. Vous aurez raison de croire que rien ne se réalise sans peine.
4: Cancer, une importante décision va être prise. Des répercussions positives s'en suivront pour votre entourage et vous aurez la chance de pouvoir profiter tout de suite de cette nouvelle disposition.
5: Lion, ne vous laissez pas emporter par la colère pour de petits détails sans importance. Faites preuve de compréhension avec votre entourage immédiat.
6: Vierge, vous avez l'occasion inespérée de pouvoir facilement résoudre un problème qui vous préoccupe depuis un certain temps.
7: Balance, vous allez devoir discuter ferme pour vous faire entendre de votre partenaire ou d'une connaissance au sujet d'une affaire de cœur.
8: Scorpion, c'est une lourde tâche que de vouloir prendre en charge ceux pour qui on nourrit des sentiments profonds.
9: Sagittaire, vous aurez une pensée pour quelqu'un que vous pensiez avoir oublié. Reprenez-vous très vite.
10: Capricorne, n'hésitez pas à utiliser votre pouvoir de persuasion pour obtenir ce que vous voulez, même s'il s'agit d'une personne importante.
11: Verseau, il y aurait beaucoup à dire sur un sujet très épineux. Tournez votre langue 7 fois dans la bouche avant de prendre la parole.
12: Poisson, faites très attention à certains signes et indices révélateurs toute la semaine.
13: Le moral et la forme physique sont là et vous avez confiance en vous.
14: Bonne journée et rendez-vous demain à la même heure pour votre horoscope.
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0: Oh, j'adore. On se fait des bisous dès le matin. C'était Hot Pulse avec Kiss Me. Voilà, des petits bisous pour vous souhaiter un bon mardi avec nous. Oui, et profitez du soleil du matin. Là, ça fait du bien, je suis d'accord. Un peu de lumière. Bon, allez, je vais revenir sur l'info insolite du jour. Ah, c'est info spéciale, on va dire ça comme ça. On va parler de flatulence. Oui, vous entendez bien. Alors, dit comme ça, on se dit, oh là là, qu'est-ce qu'elle va nous raconter? Non, mais c'est véridique, hein. Un P suivi d'un éclat de rire qui vaut à un jeune homme 300 euros d'amende. C'est un jeune homme qui avait accidentellement, on va dire ça comme ça, lâché un gaz. Non loin de deux policiers. Alors ça s'est pas passé chez nous en France, mais à Vienne. Oui, en Autriche. En tout cas, il a contesté la sanction qui lui a été infligée. Alors la question du jour, les flatulences, péter quoi, appelons un chat, est-il un délit? Heureusement pas, sauf peut-être si ce vent odorant était mis à proximité d'un représentant de l'ordre public. C'est ce qui s'est passé il y a quelques semaines dans une rue de Vienne. Un jeune homme qui se tenait à un distributeur automatique de cigarettes a laissé échapper un pet bruyant. Or, juste à côté de lui, se trouvaient deux policiers qui n'ont pas du tout apprécié. Les agents ont manifestement pris le vent pour un affront et ont fait remarquer au péteur que ce comportement était inapproprié. L'intéressé qui était au téléphone s'est mis à rigoler en racontant l'incident à son interlocuteur. Et ben pam, il aurait pas dû se marrer. Il a alors subi un contrôle d'identité qui s'est conclu avec une double contravention pour avoir, je cite, porté atteinte à la décence publique en pétant et ridiculisé une action officielle légitime en éclatant de rire. Facture totale 300 euros, ça fait cher le P. Enfin, en tout cas, le péteur n'a pas payé. Il est juriste. Ah ben, ça tombait bien. Juriste au sein d'un cabinet d'avocats. Le jeune homme a porté son cas devant le tribunal administratif régional, autrichien, avec succès d'ailleurs. L'instance a reconnu que le gaz était involontaire et qu'aucune faute ne pouvait être imputée au recourant. Et quant au rire, eh bien, il restait dans les limites de la liberté d'expression. Bon, alors, on respire quand même. Péter en public reste légal. Je trouvais ça très amusant. Et ben voilà, je vous ai raconté cette info. Bon, c'est fait, allez. 7h20, passez une belle journée avec nous.
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0: What a Woman, chanté par Davina Michel sur RStFM. Allez, 7h30, vous arrivez pile poil pour le journal. Journal 5 minutes d'actualité avec Clémence Lobary. Bonjour.
1: Bonjour à tous. Donald Trump assure qu'il existe de très bonnes chances de parvenir à un accord avec Téhéran, le président qui a renoncé à une nouvelle attaque. Le projet de loi d'urgence agricole arrive devant l'Assemblée nationale. Et puis, si vous arrêtiez les écrans pendant quelques temps, la deuxième édition de l'opération 10 jours sans écran débute aujourd'hui. Le nouveau revirement de Donald Trump. Le président des États-Unis a annoncé avoir annulé au dernier moment une nouvelle attaque contre l'Iran. Une attaque qui aurait dû avoir lieu aujourd'hui, selon ses mots. Un véritable changement de ton après ces derniers jours, Zachary Brown.
2: Oui, Donald Trump et les Iraniens ont multiplié les annonces menaçantes. Le président américain a notamment assuré qu'il pouvait anéantir l'Iran sous les bombes en cas d'échec des discussions. Le chef du gouvernement des forces armées iraniennes, lui, a assuré que Téhéran avait le doigt sur la gâchette. Mais la diplomatie des pays du Golfe semble avoir fait reculer Donald Trump. Dans un message posté sur son réseau social, il explique avoir renoncé à cette offensive à la demande des dirigeants du Qatar, de l'Arabie Saoudite et des Émirats Arabes Unis. Le locataire de la Maison Blanche qui assure qu'il existe de très bonnes chances de parvenir à un accord avec Téhéran.
1: Et depuis l'entrée en vigueur du cessez-le-feu le 8 avril, des tractations sont en cours pour tenter de trouver cet accord, mais les positions des deux parties restent très éloignées. Cette fusillade aux États-Unis, deux individus ont pénétré dans un centre islamique de San Diego en Californie et ont ouvert le feu. Trois personnes sont mortes et parmi les trois hommes décédés, le gardien de sécurité de ce centre fait partie des victimes. Les deux tireurs présumés ont été retrouvés sans vie. Selon la police, ils étaient âgés de 17 et 19 ans. Depuis Washington, Donald Trump a déploré une situation terrible. Et en France, trois personnes mises en examen et placées en détention provisoire après cette fusillade à Nice. On le rappelle, deux personnes sont mortes et six ont été blessées dans le quartier des Moulins le 11 mai dernier. Parmi les trois suspects se trouve un homme de 30 ans soupçonné d'avoir fait feu. Tous nient en partie les faits qui leur sont reprochés, a souligné le procureur. Le début des débats sur le projet de loi d'urgence agricole. La ministre de l'Agriculture, Annie Genevard, défend son texte aujourd'hui à l'Assemblée nationale. L'objectif, améliorer le quotidien des agriculteurs. Parmi les mesures, notamment le stockage d'eau dans des mégabassines, la simplification administrative ou encore une implantation plus facile d'élevage industriel. Des mesures qui manquent d'ambition selon le vice-président des jeunes agriculteurs en charge de l'économie, Maxime Buizard.
3: Le manquement, c'est tout simplement tous les aspects qui ont lieu avec la rémunération des agriculteurs. C'est qu'on fait face depuis maintenant le début de la guerre en Ukraine à une augmentation de nos charges, de nos coûts de production, que ce soit tout simplement le prix des carburants, le prix du matériel agricole, le prix des engrais, le prix des produits phytosanitaires qui ont plus que doublé en 5 ans. Et en face de ça, on a des cours mondiaux qui sont ceux des céréales, qui sont ceux du lait, qui sont ceux de la viande, qui sont restés extrêmement bas. Et donc, malgré le fait qu'il y ait des mesures qui vont dans le bon sens, concrètement, cette loi n'améliorera pas le revenu des agriculteurs.
1: Les jeunes agriculteurs espèrent que l'accent sera mis sur des lois axées sur la transition écologique et les nouvelles habitudes de consommation des Français. Le Sénat vote les premières mesures du projet de loi Riposte, un texte qui doit renforcer la lutte contre les troubles à l'ordre public. Les élus ont ainsi approuvé hier des sanctions contre les participants au Free Party qui pourraient encourir une peine de prison. Les débats doivent se poursuivre aujourd'hui et demain. L'alerte de Santé publique France, 873 cas de rougeole ont été enregistrés en 2025, un chiffre en hausse de 80% par rapport à l'année précédente selon un bilan publié hier. Plus de 300 ont donné lieu à une hospitalisation et 7 personnes en sont décédées. En cause, une baisse de la vaccination qui est désormais bien en dessous des 95% recommandés pour éradiquer la maladie. Et pas d'écran pour les enfants. La deuxième édition de l'opération 10 jours sans écran débute aujourd'hui. Elle vise à retirer du quotidien des enfants tablettes, téléphones portables ou encore télé pour lutter contre les dangers autour des écrans. Plus de 780 établissements scolaires et structures participent cette année. Une démarche positive pour le fondateur de l'Observatoire de la parentalité et de l'éducation numérique, Thomas Romer. Mais pour lui, le gouvernement ne va pas assez loin.
4: L'avantage d'une opération qui est soutenue par des institutions au niveau national, c'est que ça va permettre de mettre un coup de projecteur sur ce sujet. Nous, on aurait préféré plutôt porter des messages qui transmettent des compétences aux gens plutôt que de faire un défi sans écran. Donc tout le monde va être content, les enfants vont pas avoir d'écran et puis on n'en parle plus. 15 jours après, tout le monde retourne sur ses écrans. On est plutôt assez partagé sur ce type d'opération, même si on salue l'initiative parce que ça permet de mettre un coup de projecteur. Pour autant, Le succès reste à démontrer dans la mesure où ça fait 20 ans qu'on parle de ces sujets et que ça fonctionne pas si bien que ça.
1: Et l'Observatoire de la parentalité et de l'éducation numérique préconise plutôt de former les parents à accompagner les enfants dans l'utilisation des écrans. Et puis ce n'est pas passé très loin cette nuit. Un astéroïde identifié il y a quelques jours seulement devait passer à quelques dizaines de milliers de kilomètres de la Terre. Le projectile de la taille d'un petit immeuble ne représente toutefois aucun danger. Excellent début de journée à tous.
0: Merci beaucoup. Voilà, il faut se méfier. Non, je plaisante. Allez, 7h37, la météo, temps clément ce matin, on profite de ce temps sec, de ces belles éclaircies. Ça va pas durer, nous dit-on, les nuages devraient revenir au fil des heures et le ciel se couvrir cet après-midi avant le passage de quelques pluies, mais ce sera souvent faible et ce sera en fin d'après-midi, donc on aura quand même une bonne journée de sèche, on va dire ça comme ça, en attendant les petite pluie de fin de journée, température 4 à 7 ce matin, 15 à 18 cet après-midi. Et puis, soleil et chaleur, ça commence à se confirmer pour la fin de semaine. Voilà la belle nouvelle.
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0: Bonne route. Voilà, restez bien concentrés. Merci d'avoir choisi STFM pour vous accompagner. On est pas mal là, hein, avec la musique, tout ce qu'il nous faut, les infos. Et Patricia Cass, Mademoiselle chante le blues.

0: indémodable, indétrônable, on peut le dire comme ça, Patricia Cass, Mademoiselle chante le blues sur STFM. Ouh, je vous rappelle aussi, tiens, que ce soir, on sera ensemble, hein, émission spéciale à nouveau, émission à thème autour de la table ronde, je vous attends à 19h, et je ne serai pas seule, puisque je vais retrouver l'équipe de soins primaires de la Petite Pierre, Élodie Elsas-Bernard, la présidente de l'ESP. L'équipe de soins primaires sera à mes côtés, mais pas que, accompagnée de Jennifer Schmitt, Dorothée Gitten et Cathy Bronner. Nous évoquerons ensemble le géocaching qui aura lieu le 7 juin prochain à la Petite Pierre. Pour ceux qui n'ont pas encore le programme ou qui ne connaissent pas le géocaching, ce sera le moment. Et on vous donnera tous les détails ce soir en direct à 19h.
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0: Rick Astley, vous vous souvenez? Ah, c'était quelque chose. 1987, hein, pour ce succès Never de monsieur Rick Astley, qui a fait un tabac à l'époque. Enfin, bref. Oui, oui, 87, c'est comme si c'était hier, je suis d'accord. Allez, le temps passe. On est déjà le 19 mai. Certains pensent aux vacances d'été. Bah oui, vous avez peut-être réservé dans les campings, etc. Eh ben, j'ai trouvé, justement, un sondage à propos des cœurs célibataires ou des cœurs volages, voilà, qui attendent l'été pour aller trouver l'âme sœur ou que sais-je encore. En tout cas, c'est le camping qui remporte la palme. On nous dit qu'il reste le terrain de chasse, on va dire ça comme ça, terrain de chasse favori des cœurs volages. Voilà, le camping, 75% des hommes et 61% des femmes y voient l'endroit idéal pour faire des rencontres. Voilà, un chiffre révélateur, hein, d'une convivialité propice au rapprochement, loin de la mer ou de la montagne ou même à côté. Enfin, en tout cas, c'est souvent entre deux mobilhomes, paraît-il, que naissent les amours ou les écarts de vacances. Quel sondage! Et puis toujours, d'après ce sondage, là, les vacances de juillet sont beaucoup plus ouvertes aux rencontres que ceux du mois d'août. Alors ça, c'est marrant. 59% des répondants de juillet contre seulement 39% des Aoussiens. Donc, apparemment, si je retiens la chose, au camping et en juillet, c'est là qu'on va pouvoir faire des rencontres. Et puis alors chez les hommes, ah messieurs, le pic de disponibilité sentimentale survient à la mi-juillet pour 38% des hommes, quand les femmes attendent plutôt août pour un relâchement total à 36%. Enfin bref, une fracture temporelle, n'est-ce pas, qui en dit long sur les stratégies estivales. Et puis alors l'été, qui est aussi l'occasion d'un certain laxisme dans les critères amoureux, hein, c'est ce que nous précise cette étude. 3/4 des hommes avouent être beaucoup moins exigeants que le reste de l'année, contre 50% des femmes qui restent prudentes, voire sélectives. Le relâchement semble donc davantage masculin et opportuniste. Ah bah voilà, messieurs. Et puis on va terminer par les outils numériques qui donc n'ont pas encore tué la romance, mais n'ont pas non plus facilité la tâche. 36% des femmes et 32% des hommes trouvent la séduction plus compliquée aujourd'hui qu'avant, malgré les applications, hein, les codes sociaux modernes semblent brouiller les pistes, même sous le soleil. Ah bah ça. Voilà, en tout cas, c'était le sondage du jour. On ne retiendra qu'il faut aller au camping au mois de juillet, que les hommes sont plus disponibles mi-juillet justement, et voilà. Donc c'est ce qu'on et qu'on est moins exigeant, enfin surtout les hommes. Voilà, en qualité de critère amoureux. Bon, bah écoutez, si vous êtes célibataire, vous avez ce qu'il vous reste à faire. Attendre le mois de juillet.
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0: Alex Swan, c'était lui sous le soleil. C'est pas mal du tout. Il est 8h, bon début de journée.
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0: En deux minutes, Clémence Lebary.
2: Bonjour à tous. 22 ans après le meurtre du petit Jonathan, Loire-Atlantique, l'Allemand Martin Ney, jugé à partir d'aujourd'hui devant la cour d'assises de Nantes. Il est accusé d'avoir enlevé et tué le petit garçon disparu en avril 2004 lors d'une classe de mer à Saint-Brévin-les-Pins. Il avait été retrouvé sans vie en mai 2004 dans un étang près de Guérande. L'homme âgé de 55 ans a toujours nié les faits. Flavie Flament répond à Patrick Bruel et répète ses accusations de viol. Dans un entretien à Mediapart, l'animatrice affirme n'avoir jamais entretenu de relation avec lui, comme l'a déclaré le chanteur. Flavie Flament affirme avoir été droguée et violée par l'artiste en 1991 alors qu'elle était mineure. D'après BFM TV, le parquet de Nanterre rouvre une plainte classée sans suite en 2022. Patrick Bruel serait visé par une douzaine de procédures au total. Le début des débats sur le projet de loi d'urgence agricole. La ministre de l'Agriculture, Annie Genevard, défend son texte aujourd'hui à l'Assemblée nationale. L'objectif, améliorer le quotidien des agriculteurs. Parmi les mesures, notamment le stockage d'eau dans des méga-bassines, la simplification administrative ou encore une implantation plus facile d'élevage industriel. Donald Trump salue une évolution très positive des discussions avec l'Iran. Le président des États-Unis a annoncé hier avoir annulé une attaque contre l'Iran. Attaque qui aurait dû avoir lieu aujourd'hui, selon ses mots. Dans un message posté sur son réseau social, il explique avoir renoncé à cette offensive à la demande des dirigeants des pays du Golfe. Le locataire de la Maison-Blanche assure qu'il existe de très bonnes chances de parvenir à un accord avec Téhéran. Ce violent incendie à Los Angeles, il s'est déclaré hier matin dans une banlieue de la ville, des flammes qui progressent dangereusement selon les autorités locales. Plusieurs secteurs habités ont été évacués, une maison a été détruite mais aucune victime n'est à déplorer pour l'instant. Et puis le satellite Smile a quitté la Terre, une fusée Vega C a décollé cette nuit depuis la base spatiale de Kourou en Guyane. À son bord, un satellite de l'Agence spatiale européenne, il doit étudier les vents solaires et le bouclier magnétique de la Terre. Excellent début de matinée à tous.
0: Ah bah décidément, merci Clémence. Voilà, allez, on va rester les pieds sur terre justement, puisque dans quelques minutes, allez dans 5 minutes, je vous parlerai des sorties, il y en a beaucoup, hein, notamment pour ce week-end, bah tant mieux, on va pouvoir bouger dans tous les sens, prévoyez votre calepin dans un instant aussi, dans 4 secondes, c'est précis, l'horoscope de Sabine.
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3: Bonjour, nous sommes le mardi 19 mai. Bélier, qui ne tente rien, n'a rien. Vous avez tout intérêt à essayer de convaincre, surtout si vous êtes de bonne foi. Taureau, vous vous sortez d'une situation inhabituelle que vous connaissez pour l'avoir déjà vécue. Vous retrouvez peu à peu vos points de repère. Gémeaux, vous aurez la désagréable impression déjà vécue d'une trop longue attente inutile. Vous aurez raison de croire que rien ne se réalise sans peine. Cancer, une importante décision va être prise. Des répercussions positives s'en suivront pour votre entourage et vous aurez la chance de pouvoir profiter tout de suite de cette nouvelle disposition. Lion, ne vous laissez pas emporter par la colère pour de petits détails sans importance. Faites preuve de compréhension avec votre entourage immédiat. Vierge, vous avez l'occasion inespérée de pouvoir facilement résoudre un problème qui vous préoccupe depuis un certain temps. Balance, vous allez devoir discuter ferme pour vous faire entendre de votre partenaire ou d'une connaissance au sujet d'une affaire de cœur. Scorpion, c'est une lourde tâche que de vouloir prendre en charge ceux pour qui on nourrit des sentiments profonds. Sagittaire, vous aurez une pensée pour quelqu'un que vous pensiez avoir oublié. Reprenez-vous très vite. Capricorne, n'hésitez pas à utiliser votre pouvoir de persuasion pour obtenir ce que vous voulez, même s'il s'agit d'une personne importante. Verseau, il y aurait beaucoup à dire sur un sujet très épineux. Tournez votre langue 7 fois dans la bouche avant de prendre la parole. Poisson, faites très attention à certains signes et indices révélateurs toute la semaine. Le moral et la forme physique sont là et vous avez confiance en vous. Bonne journée et rendez-vous demain à la même heure pour votre horoscope.
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0: Ouais, Véronique Sanson, Vianney, pour cette chanson sur cette drôle de vie. Bah oui. Allez, 8h07 sur STFM, les idées de sortie. Allez, on va commencer par un concours équestre. C'est ce dimanche 24 mai. Concours équestre au Selberg, à l'écurie du Selberg, chemin du Neufeld à Ingviller. Facile à trouver, c'est près du chalet hein, du club vosgien d'Ingviller. Et tout au long de la journée de dimanche, des cavaliers se mesureront sur un parcours extérieur mêlant des obstacles naturels fixes et des bars. Une buvette avec restauration est proposée pour le public à partir de 11h30, ainsi que des tartes flambées à partir de 17h30. Des baptêmes à cheval aussi, hein, dès 11h. Alors venez prendre un bol d'air dans le magnifique écrin de verdure du Selberg. Détente, ambiance champêtre et spectacle assuré. C'est ce dimanche. Pour plus de renseignements, 06 26 86 91 49. Vous notez également qu'à la roseraie de Saverne, on vous attend dimanche et lundi de Pentecôte. Entrée libre d'ailleurs les deux jours. Dès 10h, il y aura un marché de créateurs. Vous y trouverez des bijoux, broderies, bougies, créations en bois, artisanales en tout genre. Enfin bref, voilà, c'est dimanche et lundi donc à la roseraie de Saverne. Vous notez précisément le dimanche après-midi, ce sera récréatif dès 16h avec René Butch et son animation country. Lundi, ce sera l'entente musicale Double M, Minversheim-Mommenheim, qui viendra se produire à la roseraie dès 17h. Restauration dimanche à midi, paella géante. Lundi midi, brochettes frites et saucisses merguez. Et puis visite guidée gratuite hein, de la roseraie de Saverne les deux jours à 10h30 et à 14h30. Et ce sera aussi la fête de la spérule, le Waldmeister, à consommer avec modération. Voilà, pour dimanche, lundi à la roseraie de Saverne. Renseignements au 06 60 86 51 83. Dimanche, toujours le 24 mai, hein, jour de la Pentecôte, l'amicale des sapeurs-pompiers de Waltenheim-sur-Zorn organise sa traditionnelle fête d'été sous chapiteau qui sera animée par les Preuchtaler entre 16h30 et 23h. Tartes flambées, pizzas, saucisses chaudes seront à votre disposition et l'entrée est gratuite. Voilà, c'est à Waltenheim-sur-Zorn dimanche. À Innsbourg, c'est également la Kirb, organisée hein, par l'amicale des sapeurs-pompiers de Innsbourg. Dimanche 24 mai, à partir de 16h, vous danserez avec l'orchestre Gilles et Luc. Et puis, lundi, le 25, donc, lundi de Pentecôte, à partir de 16h, le duo Paradiso. Tarte flambée, pizza à partir de 18h. Entrée gratuite, donc à Innsbourg, dimanche et lundi, la Kirb. Allez, on marque une pause. Dans un instant, d'autres sorties. Ah oui, oui, j'en ai encore quelques-unes à vous dévoiler.
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0: nouveauté avec Serum qui chantait Je pars et je reviens. Allez, on continue les sorties, l'agenda est ouvert, formidable. Walterswiller organise son célèbre Kuckucksmessi le week-end de la Pentecôte, hein, 3 jours de festivités. Alors, le coup d'envoi sera donné samedi, donc ce samedi 23 mai, à 14h sur le stade de foot par un match amical réunissant l'équipe de foot de l'association sportive de Walterswiller et les amis allemands hein, de Walterswiller. Vous pourrez venir les encourager, voilà, au bord du stade. Et puis le soir, à la salle polyvalente, dès 19h, vous danserez avec le célèbre orchestre Les Rosistars sur le meilleur de la variété de 21h jusqu'à 2h du matin. Buvette, barbecue, rien ne va manquer. Et puis le lendemain, dimanche 24 mai, rue principale, vers 14h30, le grand défilé de chars, un cortège rocambolesque hein, qui fera le siège de la mairie, où le maire de Walterswiller offrira le verre de l'amitié à toute la communauté, après un petit discours qui se clôturera par la traditionnelle chanson du coucou. Le cortège qui rejoindra ensuite la salle polyvalente pour une folle soirée dansante animée par les Dominos jusqu'à minuit. Grillade, tarte flambée, pizza là pour se redonner des forces, c'est sûr. Et puis lundi, les harengs marinés vous attendent, ou salade mixte, hein, et les Dominos vous feront danser jusqu'à 22h. Voilà 3 jours de festivités, on rajoute les autobox, tir à la carabine, château gonflable et carrousel Kuckucksmessi de Walterswiller. Ce week-end, dimanche, c'est également le marché aux puces, brocante, artisanat, à Tzilin, organisé par les aventuriers hein, de Tzilin, dimanche 24 mai, donc toute la journée. Et puis vous pourrez à midi déguster grillades et kebab, le soir pizza flamme, confectionnée par les aventuriers. Et puis sinon toute la journée, café gâteau, buvette, airsoft, des petites animations aussi hein, autour de ce marché aux puces, brocante, artisanat. Pour tout renseignement, 06 33 20 33 11. À Tzilin, donc dimanche. L'association Sport et Loisirs d'Erkartswiller organise sa marche printanière lundi de Pentecôte, donc le 25 mai. Il vous est proposé un parcours de 10 km. Il y aura une collation gratuite à mi-parcours. Rendez-vous à la salle des fêtes à Erkartswiller lundi. Départ entre 8h et 13h. Participation 2€. C'est gratuit pour les moins de 12 ans. Et puis si vous voulez prendre votre repas, là, faudra réserver un repas complet à 15€ qui sera servi entre 11h30 et 14h. Demi-poulet rôti, frites, salades, desserts et café. Comme dit, c'est sur réservation là pour le repas. Vous appelez directement le 06 07 31 77 68. On va se retrouver dans quelques minutes pour d'autres sorties. J'en ai pas fini. Ouais. Gardez bien le calepin ouvert. Je reviens.
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0: Shakira qui nous chantait Zou, c'est sur RestFM. Allez, 8h30, j'ai encore quelques idées de sortie à vous donner. Et on va parler de l'Open Air, la cinquième édition de cet Open Air qui va se dérouler à Urvillers, à l'étang de Niferne, organisé par l'APP de Urvillers. Alors ça démarre le 23 mai, samedi soir, à l'étang, ce fameux Open Air avec les Sinsenthaler pour faire la fête et DJ Evan 23. Pizza, tarte flambée, grillade, frites, toutes sortes de boissons aussi sur place. L'entrée est gratuite. Voilà, c'est à l'étang de Niferne à Urvillers. L'open air, samedi soir. Et puis, vous pourrez aussi pêcher d'ailleurs. Bah oui, je vous donne le programme, toujours à l'étang de Niferne. Donc, la pêche amateur avec une grande immersion de truites. Le prix du billet, c'est 20 euros. Premier round à 17h15, deuxième round à 18h et troisième round à 19h, et puis il y aura la pêche libre de 20h à 21h. Tarte flambée et pizza dès 18h30, grillade et frites dès 17h30. Alors, je vous ai donné le prix du billet, c'est 20 euros, oui, et vous pouvez réserver en ligne 06 34 18 07 49. Voilà la pêche, et ensuite, dès 20h, l'open air. Et puis... c'est pas fini, le dimanche 24 mai, donc le lendemain, toujours à l'étang à Urvillers, Nifer, dès 11h, Fruche Open, Happy Hour, de 11h à midi, dès midi, sanglier à la broche, frites, salade, dessert, sur réservation, ou poulet mariné, et dès 17h30, tarte flambée, pizza, à partir de 18h, DJ Maël, l'entrée sera libre. Alors pour réserver, là, pour dimanche, pour le sanglier à la broche, vous appelez le 06 34 18 07 49. On revient également sur le festival qui a démarré hier. D'ailleurs, le festival Mon Mouton est un lion à Saverne et aux alentours, le 26e festival jeune public, un spectacle en salle et en rue jusqu'au 27 mai donc. Et pour cette nouvelle édition, le festival se déroule aussi lors de ce week-end festif à Saverne, mais aussi au cœur du territoire environnant. Venez vivre des moments précieux en famille, magiques, dans le cadre splendide du château des Rouans et son parc. Vous allez en découvrir des univers variés, tels que le cirque, le théâtre ou encore la marionnette. Profitez tous les jours d'ateliers participatifs, partir à la découverte d'un monde imaginaire sans limite. Et puis pour revenir à ce week-end, puisque c'est l'événement phare, samedi 23 et dimanche 24 mai, au château des Rouans, à Saverne et dans le parc, vous pourrez découvrir de nombreux spectacles, des animations artistiques proposées dans le parc, transformées pour l'occasion en bergerie des lionceaux, ainsi que dans les différentes salles du magnifique château des Rouans. Enfin, c'est tout un programme en fait, et tous les jours d'ailleurs. Je vous invite à découvrir toute la programmation sur mouton-lion.org. Vous avez bien noté mouton-lion.org. Vous découvrirez tout ce qui se passe chaque jour lors de ce festival. Et puis sinon, j'ai un téléphone pour plus de renseignements aussi, 03 88 01 80 40. Toujours pour ce week-end, eh oui, ça continue avec l'association culturelle de Grisbar qui vous propose son Mesti de la Pentecôte dimanche et lundi avec des attractions foraines, des animations musicales, des bals. Au programme dimanche à partir de 10h, expo de vieux tracteurs, expo également de voitures et animations avec l'association Seat & Car Alsace. Défilé aussi à 15h, vous notez bien, avec la musique Saint-Vendelin et Los Amigos. Et puis au repas de midi, échines marinées frites, il y aura des grillades en journée et animations assurées en soirée par Café au lait. Au programme du lundi 25, maintenant à 11h30, apéritif musical animé par la musique Saint-Nicolas de Forzheim. Restauration à 19 euros, steak frites salade, sur réservation au 03 88 90 42 07. Et puis les traditionnelles tartes flambées aussi en soirée et l'animation assurée par Gilles et Luc. Voilà, deux jours de fête en tout cas, faut le noter, avec à Grisbar le Mesti de la Pentecôte, donc dimanche et lundi. Et puis j'aimerais terminer notre rendez-vous par le 6 juin cette fois-ci. Voilà, on a terminé toutes les infos du week-end. Pour le samedi 6 juin, un grand jeu de loto qui va se dérouler à la cafétéria Leclerc de Marmoutier. D'abord restauration de 18h à 20h et ensuite loto de 20h15 à minuit. Alors pour le menu, spaghetti bolo ou boucher à la reine à 12,90€ avec salade de fruits ou huile flottante. Il y aura aussi un carton offert pour l'achat d'un menu. Et en ce qui concerne le loto, à gagner des bons d'achat de 30 à 300€ et des paniers garnis. Voilà pour le 6 juin, organisé par les Nostalgiques. Réservation auprès de Kubler Joël au 06 31 49 30 51. Voilà, cette fois-ci, on a fait le tour, on a terminé les idées de sortie. Hélène vous en reparle ce matin à 10h05 et cet après-midi également à 16h05.
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3: Bonjour, bonjour à tous. C'est le prix de la forêt de Chantilly à l'hippodrome du même nom qui sera le théâtre du Quintet Plus de ce mardi 19 mai 2026. Il réunira 16 galopeurs âgés de 4 ans et au-dessus. La location sera de 50 900 euros. La distance à parcourir de 1900 mètres et le départ prévu vers 13h55. En tête de notre sélection, le 4 Botticelli donne toujours le meilleur de lui-même dans un parcours. Il peut à belle cote venir l'emporter. Suivi du 2 Central Park West de retour sur PSF avec de légitimes ambitions. Le 14 Fèvre de mieux en mieux placé sur l'échelle des valeurs. Le 15 Tangeli idéalement placé en bas de tableau. Il peut refaire parler de lui. Et enfin le 3 Gilded Dragon a repris de la fraîcheur en vue de cette épreuve. Il complétera notre sélection. Une sélection que vous pouvez retrouver sur ma chaîne YouTube Tom Kazak, les pronostics hippiques avec mes dernières minutes. Donc notre choix aujourd'hui. Premier le 4 Botticelli. Second le 2, Central Park West. Troisième le 14, Fèvre. Quatrième le 15, Tangeli. Cinquième le 3, Gilded Dragon. Le second choix, le 7, le 6 et le 13. Et à la fortune.
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L'autre Finistère, chanté par Les Innocents, un joli souvenir. Allez, dans 3 minutes, il sera déjà 9h. Notre émission se termine tout doucement. Hein. Je vais laisser la place à Hélène qui va vous accompagner ce matin, mais également cet après-midi. Hélène, que vous retrouverez aussi à 14h et puis à 17h. Christophe, bien évidemment, voilà pour le programme. Et on se retrouve à 19h. Bah oui, n'oubliez pas. Hein. Ce soir, notre deuxième émission à thème de la semaine, autour de la table ronde. Je recevrai ce soir Élodie Elsas-Bernard, qui est présidente de l'ESP, l'équipe de soins primaires de la Petite Pierre. Elle sera accompagnée de Jennifer Schmitt, Dorothée Gitten et Cathy Bronner. Et nous évoquerons notamment le géocaching du 7 juin prochain à la Petite Pierre. On vous donnera les modalités, tout le programme. Et puis on reviendra aussi, bien sûr, sur l'équipe de soins primaires. Voilà, vous voulez en savoir plus? Eh bien, le rendez-vous est fixé donc ce soir à 19h. D'ici là, passez une belle journée. On se quitte avec Esmé qui nous chante Dopamine. Et puis je vous dis à ce soir 19h. Ciao, ciao.

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1: Bonjour à tous. Martin Ney, jugé à partir d'aujourd'hui devant la cour d'assises de Nantes. Il est accusé d'avoir enlevé et tué le petit Jonathan en Loire-Atlantique. Les faits se sont déroulés il y a 22 ans. Le garçon de 10 ans avait disparu en avril 2004 lors d'une classe de mer à Saint-Brévin-les-Pins. Il avait été retrouvé sans vie en mai 2004 dans un étang près de Guérande. L'homme âgé de 55 ans a toujours nié les faits. Le quinquagénaire a déjà été condamné en Allemagne à la prison à perpétuité pour les meurtres de 3 garçons. Un homme de 21 ans condamné hier à Nice à 7 ans de prison après un accident mortel. Il était jugé pour avoir tué un pompier volontaire en fonçant sur la promenade des Anglais après avoir inhalé du protoxyde d'azote. Les faits s'étaient déroulés le 25 juin 2024. Le prévenu a reconnu les faits. Des aides ciblées pour aider les Français modestes. La porte-parole du gouvernement en a dit un peu plus ce matin sur le nouveau plan de soutien que doit présenter jeudi Sébastien Lecornu. Un plan qui s'adressera également aux secteurs d'activité les plus exposés, selon Maud Bréjon. À noter que ces aides concerneront uniquement le mois de juin. Les délais pour les rendez-vous médicaux restent stables. C'est le bilan d'une étude réalisée par Doctolib et la Fondation Jean Jaurès. Comptez ainsi 3 jours pour obtenir une visite chez le généraliste. Des délais qui se rallongent pour certains spécialistes. 42 jours pour le cardiologue ou encore 32 jours pour un dermatologue. L'étude montre par ailleurs une dégradation des délais médians chez les pédiatres et les psychiatres. Une fusillade en Espagne, elle a éclaté hier soir près de la ville d'Almeria, selon le quotidien El País. 2 personnes sont mortes et 4 autres, dont 2 mineurs, ont été grièvement blessés. Le tireur présumé a été arrêté. Les 2 victimes décédées sont ses parents, toujours selon El País. Et puis on termine avec un mot de sport, du basket, et Victor Wembanyama en feu pour lancer les finales de conférence en NBA. Les Spurs ont renversé hier soir les Thunders dans ce premier acte, 122 à 115 après 2 phases de prolongation. Les 2 équipes s'affronteront à nouveau d'ici 48 heures. Excellent début de matinée à tous.
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0: Les biscous sur STFM. Allez, les 9h07, bonjour tout le monde, nous sommes mardi le 19 mai. Et si vous vous prénommez Yves, vous êtes à l'honneur. Saint-Yves est patron des avocats, prêtre franciscain, né en 1253. Et donc, il est mort dans les Côtes d'Armor un 19 mai en 1303. Allez, bonne fête à vous, joyeux anniversaire évidemment, si vous souhaitez une année de plus. Et puis tout de suite, on regarde du côté des astres avec Sabine.
1: Bonjour, nous sommes le mardi 19 mai. Bélier, qui ne tente rien, n'a rien. Vous avez tout intérêt à essayer de convaincre, surtout si vous êtes de bonne foi.
2: Taureau, vous vous sortez d'une situation inhabituelle que vous connaissez pour l'avoir déjà vécue. Vous retrouvez peu à peu vos points de repère.
3: Gémeaux, vous aurez la désagréable impression déjà vécue d'une trop longue attente inutile. Vous aurez raison de croire que rien ne se réalise sans peine.
4: Cancer, une importante décision va être prise. Des répercussions positives s'en suivront pour votre entourage et vous aurez la chance de pouvoir profiter tout suite de cette nouvelle disposition.
5: Lion, ne vous laissez pas emporter par la colère pour de petits détails sans importance. Faites preuve de compréhension avec votre entourage immédiat.
6: Vierge, vous avez l'occasion inespérée de pouvoir facilement résoudre un problème qui vous préoccupe depuis un certain temps.
7: Balance, vous allez devoir discuter ferme pour vous faire entendre de votre partenaire ou d'une connaissance au sujet d'une affaire de cœur.
8: Scorpion, c'est une lourde tâche que de vouloir prendre en charge ceux pour qui on nourrit des sentiments profonds.
9: Sagittaire, vous aurez une pensée pour quelqu'un que vous pensiez avoir oublié. Reprenez-vous très vite.
10: Capricorne, n'hésitez pas à utiliser votre pouvoir de persuasion pour obtenir ce que vous voulez, même s'il s'agit d'une personne importante.
11: Verseau, il y aurait beaucoup à dire sur un sujet très épineux. Tournez votre langue 7 fois dans la bouche avant de prendre la parole.
12: Poisson, faites très attention à certains signes et indices révélateurs toute la semaine.
13: Le moral et la forme physique sont là et vous avez confiance en vous.
14: Bonne journée et rendez-vous demain à la même heure pour votre horoscope.
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0: Un petit souvenir avec The Bengal sur SFM, il est 9h15. Un petit rappel, ce soir à 19h, émission donc spéciale avec Sylvie qui recevra Elodie Elsass-Bernard qui est présidente de l'ESP, l'équipe de soins primaires, accompagnée de Jennifer Schmidt, Dorothée Gitaine et Cathy Bronner, et qui évoqueront donc le géocaching du 7 juin prochain à la Petite Pierre, donc en faveur de la Ligue contre le cancer. En attendant, on va continuer en musique évidemment, et après une pause musicale, une pause pub plutôt, il y aura Dean Divaphone et Stéphane en duo.
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0: Laure Pagny sur Estapem 9h27. Allez, on regarde les lieux où vous faites votre don du sang. Le geste de solidarité pour ce mardi 19 mai. Vous avez rendez-vous à Herbitzheim, à la salle polyvalente. Également à Dabo, à l'espace Léon 9. Et à Unheimried, au centre socio-culturel. Et Belleforêt, à la maison, à la mairie-école. Donc, partout, c'est de 17h à 20h. Et bien entendu, à Strasbourg, c'est l'établissement français du sang Alsace où vous accueille toute la journée, rue Spielmann.
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0: C'était Achille sur SFM à 9h41. On regarde du côté des offres d'emploi. C'est un petit rappel avec la boulangerie pâtisserie traiteur Reutenauer de Saverne à l'atelier du Martelberg. Recherche un poste, propose un poste en vente, boulangerie pâtisserie, salon de thé pour 35 heures. Vous pouvez donc vous contacter le 03 88 70 50 29 uniquement le matin ou bien envoyer votre CV à pâtisserie@michael-reutenauer.fr. Et puis du côté de l'APH, donc des Vosges du Nord, l'association gérant 13 établissements de services du secteur médico-social recherche également un aide-soignant de nuit homme-femme CDI pour Vignane-sur-Modère, également pour Vignane-sur-Modère en CDD un aide-soignant de jour homme ou femme pour 2 mois minimum, 17h30, vous travaillerez durant 17h30. Un éducateur sportif homme-femme CDI à pourvoir immédiatement, donc de 7h pour 7h, diplôme STAPS pour Ingviller et environ, et puis 3 accompagnants éducatif et social homme-femme en CDD remplacement congé période estivale temps partiel et temps complet pour Ingviller et environ, également pour Vignane-sur-Modère, et puis enfin 3 moniteurs éducateurs homme-femme CDD remplacement congé période estivale temps partiel et temps complet également pour Ingviller et environ et Vignane-sur-Modère. Pour tout renseignement ou dépôt de candidature, vous envoyez votre CV et lettre de motivation à recrutement@aphvn.fr et puis vous pouvez également aller sur le site aphvn.fr et vous aurez tous les renseignements.
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0: DJ Joe sur RFM à 9h46. Allez, on va se laisser surprendre. On va écouter donc la rubrique. On va parler surtout du livre de Christian Signol.
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2: Christian Signol, auteur corrézien vivant à Brive, est l'un des romanciers préférés des Français. Son écriture se décline en deux veines. Les grandes sagas populaires comme La Rivière Espérance ou Les Vignes de Sainte-Colombe, prix des Maisons de la Presse en 1997, et des récits plus intimistes tels que Bonheur d'enfance, La Grande Île ou encore Pourquoi le ciel est bleu. Avec presque 4 millions de livres vendus et des traductions dans 15 langues, le succès de Christian Signol est incontestable depuis plus de 30 ans. Dans son roman « Elle rêvait d'autres cieux et d'autres matins », publié au livre de poche, Christian Signol brosse le portrait d'une femme courageuse et d'une famille déchirée par les tragédies de l'histoire. Ce livre raconte la vie de Clémence, fille de paysan du Poitou. Elle se rêvait institutrice, mais la mort de son frère au front en 1917 l'oblige à rester auprès de ses parents. Par hasard, elle rencontre Franz, un prisonnier de guerre allemand, et par amour décide, contre l'avis de son père, de le rejoindre en Allemagne. Fraîchement accueillie par la famille de Franz, mal intégrée dans ce pays hier ennemi, Clémence trouve cependant ses repères et met au monde un fils, Ludwig. C'est alors que l'Allemagne s'enflamme, Hitler s'empare du pouvoir, contraignant Clémence à rentrer en France. Elle est bouleversée par cette séparation forcée et va vaillamment reprendre les travaux à la ferme familiale avant de s'engager dans la résistance. Et cela sans jamais cesser de chercher Franz et son fils Ludwig, dont elle n'a plus de nouvelles. Découvrez cette histoire magnifique dont le récit suit la réalité de l'histoire. Bouleversant, rempli d'humanité et d'amour à la fois, Christian Signol donne corps à la vie de cette femme et de cet homme qui ont défié par amour les forces obscures de leur temps. « Elle rêvait d'autres cieux et d'autres matins » de Christian Signol est publié au livre de poche.
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0: C'était Maria Living sur STFM. Il est 10h et on retrouve l'actu avec Clémence Lobary.
1: Bonjour à tous. 22 ans après le meurtre du petit Jonathan en Loire-Atlantique, l'Allemand Martin Ney est jugé à partir d'aujourd'hui devant la cour d'assises de Nantes. Il est accusé d'avoir enlevé et tué le petit garçon disparu en avril 2004 lors d'une classe de mer à Saint-Brévin-les-Pins. Il avait été retrouvé sans vie en mai 2004 dans un étang près de Guérande. L'homme âgé de 55 ans a toujours nié les faits. De nouvelles plaintes pour viol contre Patrick Bruel. Elles devraient être déposées dans les jours à venir selon l'avocate de Flavie Flamand. L'animatrice a annoncé le 15 mai avoir déposé des plaintes contre le chanteur. Elle l'accuse de l'avoir drogué et agressé à son domicile alors qu'elle n'était que mineure. De son côté, Patrick Bruel nie ses affirmations. Mouvement de grève aujourd'hui dans le périscolaire à Paris. Les animateurs sont appelés à cesser le travail depuis une semaine maintenant. Les syndicats dénoncent la politique de répression de la municipalité face au scandale des agressions sexuelles. Conséquence du mouvement, les services périscolaires sont fermés ce mardi dans 200 à 300 écoles de la capitale. Gérald Darmanin se dit très rassuré par la façon dont Christophe Glaize est traité. Le ministre de la Justice s'exprime sur CNews après sa visite hier en Algérie. On le rappelle, le journaliste sportif a été condamné en appel à 7 ans de prison pour apologie du terrorisme. Nous avons rappelé qu'il faut rendre Christophe Glaize non pas à la France mais à sa mère, a notamment déclaré le garde des Sceaux. Quelques jours seulement après la venue de Donald Trump, Vladimir Poutine est en Chine aujourd'hui et demain. L'objectif pour le président russe, renforcer son partenariat stratégique avec ce pays allié. On rappelle que Pékin n'a jamais condamné l'attaque de Moscou contre l'Ukraine en février 2022. Ce déplacement du maître du Kremlin intervient également au moment où des efforts diplomatiques afin de trouver une issue au conflit sont au point mort. Et puis on termine avec le satellite Smile. Il a quitté la Terre. Une fusée Vega C a en effet décollé cette nuit avec succès depuis la base spatiale de Kourou en Guyane. Et à son bord, un satellite de l'Agence spatiale européenne. Il doit étudier les vents solaires et le bouclier magnétique de la Terre. Excellente matinée à tous.
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0: Oh, bah, j'étais en train de mettre ma capote, enfin, comment on appelle ça déjà qu'on met sur la tête hein, lorsqu'on monte à cheval? Bah oui. Allez, en attendant, bah, vous avez préparé votre crayon et votre papier, la Kazakh, évidemment. Bah, justement, on va retrouver Tom Kazakh pour ses pronos.
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4: Bonjour, bonjour à tous. C'est le prix de la forêt de Chantilly à l'hippodrome du même nom qui sera le théâtre du Quintet Plus de ce mardi 19 mai 2026. Il réunira 16 galopeurs âgés de 4 ans et au-dessus. La location sera de 50 900 €. La distance à parcourir de 1900 mètres et le départ prévu vers 13h55. En tête de notre sélection, le 4 Botticelli donne toujours le meilleur de lui-même dans un parcours. Il peut à belle cote venir l'emporter. Suivi du 2, Central Park West, de retour sur PSF avec de légitimes ambitions. Le 14, Fèves, de mieux en mieux placé sur l'échelle des valeurs. Le 15, Tangeli, idéalement placé en bas de tableau, il peut refaire parler de lui. Et enfin le 3, Gilded Dragon, a repris de la fraîcheur en vue de cette épreuve. Il complétera notre sélection. Une sélection que vous pouvez retrouver sur ma chaîne YouTube Tom Kazakh, les pronostics hippiques avec mes dernières minutes. Donc notre choix aujourd'hui, premier le 4, Botticelli. Second le 2, Central Park West. Troisième le 14, Fèves. Quatrième le 15, Tangeli. Cinquième le 3, Gilded Dragon. Le second choix le 7, le 6 et le 13. Et à haut la fortune!
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0: Vanessa Paradis sur RStFM, il est 10h07. Allez, j'ai enlevé la bombe et puis on va parler de choses sérieuses et festives, à savoir les sorties à Innsbruck, par exemple, organisées par l'Amicale des sapeurs-pompiers. Il y aura la Kirb dimanche le 24 mai à partir de 16h, animée par l'orchestre Gilles et Luc, et lundi le 25 mai à partir de 16h avec le duo Paradiso. Tarte flambée pizza à partir de 18h et l'entrée est gratuite. On part à Zilin avec les aventuriers, marché aux puces, brocante, artisanat, dimanche le 24 mai, à midi grillade et kebab, le soir pizza flamme confectionnée par les aventuriers, sinon il y aura café gâteau, buvette, airsoft, petites animations. Pour tout renseignement, vous pouvez vous adresser à Valérie Dietrich au 06 33 20 33 11. Mon mouton est un lion, c'est le 26e festival jeune public à Saverne, donc ça commence hier, c'est jusqu'au 27 mai, et vous avez tous les renseignements, vous découvrez la programmation si vous allez sur mouton-lion.org. Et puis il y aura ce week-end festif à Saverne les 23 et 24 mai. Alors il y aura quand même la bergerie des lionçons, il y aura les spectacles en salle à des heures plus ou moins fixes, hein, donc les 23 et 24 mai, dans le château des Rohans et dans le parc. Et là également, vous pouvez vous renseigner au 03 88 01 80 40 ou bien pour la billetterie@espace-rohan.org. Et n'oubliez pas que le public pourra découvrir donc de nombreux spectacles et animations artistiques proposés dans le parc, transformés pour l'occasion en bergerie des lionçons, ainsi que dans les différentes salles du magnifique château des Rohan, donc durant ce week-end 23 et 24 mai. Et puis on va repartir, on va filer du côté de Grisbar avec l'association de Grisbar qui vous propose leur mesti 24 et 25 mai, le mesti de la Pentecôte, avec dimanche un défilé fanfare avec la fanfare Saint-Vendelin et Los Amigos, exposition de tracteurs vintage et site car Alsace. Dimanche à partir de 17h, il y aura le bal avec Café Olé, et lundi à partir de 17h, bal avec Gilles et Luc. Notez que lundi, le déjeuner musical par la musique Saint-Nicolas de Forstheim, repas sur réservation avec steak frites salade à 19€, et grillade dimanche et lundi toute la journée, tarte flambée sur place ou à emporter à partir de 18h. Renseignements et réservation 03 88 90 42 07 ou encore le 06 31 09 80 83. Et puis, pour le premier jet, on termine avec l'association Sport et Loisirs d'Erkartswiller, les Pifolders, qui organise la marche printanière 10 km, collation gratuite, mi-parcours. C'est pour lundi de Pentecôte, le 25 mai. Départ de la salle des fêtes d'Erkartswiller, départ entre 8h et 13h. Participation 2€, gratuit pour les moins de 12 ans. Il y a un repas complet à 15€ qui sera servi entre 11h30 et 14h. Heures sur réservation. Ça sera un demi-poulet rôti, frites, salades, desserts et café. Réservation et renseignements auprès de Gabriel Oswald au 06 07 31 77 68.
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1: C'était un meilleur sur Est FM à 10h14. Allez, on continue avec dimanche 24 mai, jour de la Pentecôte. C'est l'amicale des sapeurs-pompiers de Weltenheim-sur-Zorne qui organise sa traditionnelle fête d'été sous chapiteau, animée par les proches Thaler entre 16h30 et 23h. Tartes flambées, pizzas, saucisses chaudes seront à votre disposition. Entrée gratuite. Et puis à la Roseraie de Saverne, dimanche et lundi de Pentecôte, entrée libre sur les deux jours dès 10h avec le marché des créateurs. Vous allez y trouver des bijoux, des broderies, bougies, créations en bois, tout artisanale. Dimanche après-midi, récréatif dès 16h avec Ronnie Butch et son animation country. Et puis lundi, c'est l'entente musicale double M, Minversheim Momenheim, qui viendra se produire à la Roseraie dès 17h. Restauration dimanche à midi avec une paella géante et lundi avec brochette frites et saucisses merguez. Vous avez également l'occasion d'avoir des visites guidées gratuites de la Roseraie de Saverne les deux jours à 10h30 et à 14h30. Ce sera également la fête de la spérule, le Waldmeister, à consommer avec modération. Alors pour plus de renseignements, 06 60 86 51 83. Et puis on en arrive avec l'APP de Durvillers avec leur open air. Le 23 mai, c'est à l'étang de Niferne à Urvillers dès 20h que vous pourrez assister aux événements avec DJ Event 23 et les Insel Thaler, pizza, tarte flambée, grillade, frites et toutes sortes de boissons, entrées gratuites. Le lendemain, ça sera le samedi 23 mai à l'étang Niferne à Urvillers, c'est la pêche amateur avec une grande immersion de truites. Le prix du billet, c'est 20€. Premier rang, il y en aura 3, de 17h15 à 17h30, ensuite 18h, 18h30, 19h, 19h45, et la pêche libre se fera de 20h à 21h. Tarte flambée et pizza dès 18h30, avec grillade et frites dès 17h30. Réservation en ligne 06 34 18 07 49. Et puis on termine cet open air avec l'APP d'Urvillers avec le Nifer. Ça sera dimanche le 24 mai à l'étang de Niferne à Urvillers dès 11h. Le Fruit Shop avec le Happy Hour de 11h à midi. Dès midi, il y aura du sanglier à la broche, frites, salades, desserts sur réservation ou bien le poulet mariné. Dès 17h30, tarte flambée, pizza et à 18h, DJ Mael. Entrée libre. Alors réservation pour le sanglier à la broche, 06 34 18 07 49. Musique et petite restauration toute la journée et grande tombola 100% gagnant avec plus de 2000€ de lot.
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0: Miley Cyrus sur Estafam, il est 10h20. Alors j'ai encore trois infos, trois sorties à vous proposer, mais ça sera pour dans quelques minutes, puisqu'il y aura la pub, et puis ça sera tout à l'heure après la chanson de la Zara.
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0: C'était Lazara, il est 10h30, on continue, enfin on termine avec les trois dernières sorties à Weiterswiller, le Kuckucksmesti, c'est le week-end de la Pentecôte, trois jours de festivités pour petits et grands. Alors samedi le 23 mai à 14h, ça sera rendez-vous au stade de foot pour un match amical réunissant l'équipe de foot de l'association sportive de Weiterswiller et les amis allemands de Weiterswiller. La salle polyvalente dès 19h, il y aura ensuite donc un rendez-vous avec buvette et barbecue et il y aura la piste de danse avec le célèbre orchestre de Rosistor. Vous danserez de 21h jusqu'à 2h du matin. Le lendemain, donc dimanche le 24 mai vers 14h30, rue principale, grand défilé de chars et rendez-vous à la mairie où le maire de Weiterswiller offrira le verre de l'amitié à toute la communauté après son petit discours qui se clôturera par la traditionnelle chanson du coucou. Et puis vous danserez à la salle polyvalente, une soirée dansante animée par les dominos jusqu'à minuit. Il y aura grillades, tarte flambée et pizza pour vous redonner des forces. Et puis lundi, après avoir dégusté les célèbres harengs marinés ou bien une salade mixte, vous pourrez également déguster, donc danser et tourbillonner jusqu'à 22h avec les dominos. Et tout au long de ces trois journées de festivités, autobox, tir à la carabine, château gonflable et carrousel pour le bonheur des grands et des petits. Et dimanche, le 24 mai, rendez-vous à Ingviller avec le concours équestre Selberg à l'écurie du Selberg, chemin du Neufeld à Ingviller. Tout au long de la journée, les cavaliers se mesureront sur un parcours extérieur mêlant des obstacles naturels fixes et des barres. Une buvette et restauration sera proposée pour le public à partir de 11h30, ainsi que les tartes flambées à partir de 17h30. Baptême à cheval dès 11h, donc vous pourrez prendre un bon petit bol d'air frais dans ce magnifique écrin de verdure du Selberg. Pour tout renseignement, 06 26 86 91 49. Et puis le dernier rendez-vous, c'est pour le mois de juin, samedi le 6 juin, grand jeu de loto à la cafétéria Leclerc de Marmoutier, restauration de 18h à 20h, loto de 20h15 à minuit, alors au menu pour 12,90€, spaghetti bolognaise ou boucher à la reine, salade de fruits ou île flottante. Un carton sera offert pour l'achat d'un menu. Alors, à gagner des bons d'achat de 30 à 300 euros, des paniers garnis. Alors, les 6 cartons, c'est 15 euros, les 12 cartons, 20 euros, et cartons supplémentaires, 3 euros. C'est organisé par les Nostalgics et réservation auprès de Joël Lucubler au 06 31 49 30 51.
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0: C'était Maïté Kelly sur RestFM. Allez, dans quelques secondes, il sera déjà 11h, ça sera l'heure de l'apéro, évidemment, jusqu'à midi. Alors, avant de vous souhaiter un bon apéro, on va vous souhaiter également un bon appétit, hein, puisqu'à midi, le restaurant Saint-Augustin de Mittelbrunn vous propose en menu du jour une escalope de poulet à la milanaise accompagnée de pâtes. Voilà pour le menu du jour. Qu'est-ce que je vais vous souhaiter? Bah, tout simplement de terminer la matinée puisqu'on va se retrouver cet après-midi dès 14h. En attendant, c'est le retour de l'actu avec Clémence Lomary. Il est 11h.
1: Bonjour à tous. Martin Ney, jugé à partir d'aujourd'hui devant la cour d'assises de Nantes. Il est accusé d'avoir enlevé et tué le petit Jonathan en Loire-Atlantique. Les faits se sont déroulés il y a 22 ans. Le garçon de 10 ans avait disparu en avril 2004 lors d'une classe de mer à Saint-Brévin-les-Pins. Il avait été retrouvé sans vie en mai 2004 dans un étang près de Guérande. L'homme âgé de 55 ans a toujours nié les faits. De nouvelles plaintes pour viol visant Patrick Bruel vont être déposées dans les jours à venir. C'est en tout cas ce qu'a annoncé ce matin l'avocate de Flavie Flamand. L'animatrice de télévision accuse elle-même le chanteur de viol alors qu'elle était mineure. L'artiste est déjà visé par une douzaine de procédures au total. Des aides ciblées pour aider les Français modestes. La porte-parole du gouvernement en a dit un peu plus ce matin sur le nouveau plan de soutien que doit présenter jeudi Sébastien Lecornu. Un plan qui s'adressera également aux secteurs d'activité les plus exposés selon Maud Brigeon. À noter que ces aides concerneront uniquement le mois de juin. Le début des débats sur le projet de loi d'urgence agricole. La ministre de l'Agriculture, Annie Genevard, défend son texte aujourd'hui à l'Assemblée nationale. L'objectif, améliorer le quotidien des agriculteurs. Parmi les mesures notamment, le stockage d'eau dans des méga-bassines, la simplification administrative ou encore une implantation plus facile d'élevages industriels. Donald Trump salue une évolution très positive des discussions avec l'Iran. Le président des États-Unis a annoncé hier avoir annulé une nouvelle attaque contre l'Iran et il assure qu'il existe de très bonnes chances de parvenir à un accord avec Téhéran. L'alerte de l'Organisation mondiale de la santé face à l'épidémie d'Ebola en République démocratique du Congo. Le virus est vraisemblablement à l'origine de 131 décès recensés, de 513 cas suspects. Le chef de l'OMS se dit profondément préoccupé par l'ampleur et la rapidité de la maladie. Et puis en tennis, suite aujourd'hui du tournoi féminin de Strasbourg, Héloïse Boisson tentera de remporter sa première victoire depuis son retour de blessure. La numéro 1 française affronte au premier tour la canadienne Victoria Mboko. Excellente fin de matinée à tous.
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1: Bonjour à tous. Il est accusé d'avoir enlevé, séquestré et tué Jonathan, 10 ans, près de Nantes en 2004. Martin Ney, un prédateur sexuel allemand, est jugé depuis ce matin devant la cour d'assises de Loire-Atlantique. 3 semaines de procès pour ce meurtre que l'accusé de 55 ans a toujours nié. Il avait été condamné à la perpétuité en Allemagne en 2012, notamment pour 3 meurtres d'enfants. Patrick Bruel visé par de nouvelles plaintes pour viol dans les prochains jours. C'est ce qu'assure l'avocate de Flavie Flamand, l'animatrice qui avait dénoncé la semaine dernière un viol commis par le chanteur quand elle avait 16 ans. 4 enquêtes sont en cours en France. Les animateurs du périscolaire parisien manifestent aujourd'hui. Ils défilent de Bastille jusqu'à l'hôtel de ville où se tient le Conseil de Paris. Le secteur s'inquiète d'un climat de suspicion généralisé et du manque d'accompagnement des équipes depuis les affaires de violences et d'abus sexuels dans plusieurs écoles. L'intersyndicale demande aussi plus de moyens pour répondre aux problèmes structurels du périscolaire. Un projet de loi pour tenter de répondre à la crise du monde agricole après leur mobilisation en fin d'année. Son examen débute à l'Assemblée nationale cet après-midi et les débats s'annoncent agités. Plusieurs mesures sont vivement décriées sur les pesticides, les projets de stockage d'eau ou encore l'extension des bâtiments d'élevage et la prédation du loup. Les discussions sur ce texte d'urgence agricole doivent durer jusqu'au 29 mai. L'inquiétude de l'OMS face au virus Ebola en République démocratique du Congo. Le directeur de l'Organisation mondiale de la santé se dit préoccupé par l'ampleur et la rapidité de l'épidémie. On compte plus de 500 cas suspectés et près de 130 décès liés à Ebola recensés principalement dans le nord-est de la RDC. L'OMS va réunir aujourd'hui un comité d'urgence. Du foot pour finir avec ce soir le premier match de barrage entre Laval, 16e de Ligue 2, et Rouen qui a terminé 3e du championnat de national. Match à 20h30 en Normandie avant le retour dimanche prochain à Laval. Dijon et Sochaux ont déjà validé leur montée en Ligue 2 pour la saison prochaine. Et c'est la fin de ce flash. Bonne journée.
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1: Bonjour à tous. 22 ans après les faits, le procès de Martin Ney s'ouvre à Nantes. Il est accusé de l'enlèvement et du meurtre de Jonathan Coulon qui avait 10 ans en avril 2004. Améliorer le quotidien des agriculteurs, c'est l'objectif du projet de loi d'urgence agricole qui arrive aujourd'hui à l'Assemblée nationale. Un projet qui prépare l'avenir mais peut-être pas suffisamment. Et puis c'était il y a 50 ans, jour pour jour, le premier loto de la FDJ. En 1976, il n'avait pas vraiment séduit, vous le verrez. Qui a tué le petit Jonathan Coulon il y a plus de 20 ans? C'est la question à laquelle vont tenter de répondre les magistrats à partir d'aujourd'hui devant les assises de Nantes. Un homme comparé dans le box, Martin Ney. Cet éducateur allemand est accusé d'avoir enlevé le jeune garçon dans un centre de vacances à Saint-Brévin-les-Pins en Loire-Atlantique en avril 2004. Une affaire qui avait mobilisé beaucoup de moyens, Nicolas Gomez.
2: Oui, dès la disparition de Jonathan, le secteur du centre de loisirs est ratissé. Des avis de recherche sont placardés partout et un numéro vert est créé pour recueillir des informations. Jonathan Coulon sera retrouvé dans un étang un mois plus tard. Les enquêteurs reçoivent alors un appel de leurs collègues allemands. Plusieurs disparitions similaires ont été recensées outre-Rhin. Un homme est arrêté, Martin Ney. Il avoue être attiré par les petits garçons. Il est condamné pour plusieurs crimes, mais pas pour celui de Jonathan. L'un de ses co-détenus assure depuis lui avoir soutiré des aveux pour le meurtre du petit français. Martin Ney, lui, nie toujours. D'autant qu'aucune trace ADN n'a été retrouvée.
1: La mère de Jonathan assurait dans la presse avant le procès ne pas avoir de certitude sur l'assassin de son fils et attend de son procès une vraie réponse. Le procès qui doit durer 3 semaines. Vers de nouvelles plaintes contre Patrick Bruel, c'est en tout cas l'annonce de l'avocate de Flavie Flamand ce matin. Dans les jours qui viennent, dit-elle, le chanteur est déjà visé par une douzaine de procédures pour viol et agression sexuelle, on le rappelle. Le projet de loi d'urgence agricole arrive à l'Assemblée nationale avec son lot de mesures qui vise à améliorer le quotidien des agriculteurs. Parmi elles, le stockage d'eau dans les méga-bassines, la simplification ou encore une implantation plus facile des élevages industriels. Des idées qui vont dans le bon sens mais qui ne préparent pas assez à l'agriculture de demain, selon le vice-président des jeunes agriculteurs, Maxime Buizard.
3: Il nous faut surtout anticiper l'avenir, c'est-à-dire la capacité à adapter notre outil de production à la fois à l'évolution du climat, qui est très forte, on voit des sécheresses de plus en plus importantes, mais aussi une évolution de la consommation. On mange moins de viande rouge, on consomme moins de vin, mais par contre, on a besoin de plus de volailles, de plus de fruits, de plus de légumes. Donc nous, notre demande forte à jeunes agriculteurs, c'est pas nécessairement de renforcer les mesures d'urgence, c'est de se donner les moyens d'accompagner la transformation des exploitations pour que demain, elles soient adaptées au climat, aux habitudes de consommation nouvelles des Français.
1: Les jeunes agriculteurs qui promettent d'être attentifs au débat autour du projet de loi à l'Assemblée, mais aussi au discours des candidats à la future présidentielle. Les animateurs du périscolaire parisien manifestent aujourd'hui. Ils défilent jusqu'à l'hôtel de ville où se tient le Conseil de Paris. Le secteur s'inquiète d'un climat de suspicion généralisé et du manque d'accompagnement des équipes depuis les révélations d'affaires de violences et d'abus sexuels dans le périscolaire. À l'international, l'inquiétude de l'OMS qui se dit préoccupée par l'ampleur et la rapidité de l'épidémie d'Ebola en République démocratique du Congo. On compte près de 130 décès liés à Ebola dans le nord-est du pays. L'OMS qui doit se réunir aujourd'hui en comité d'urgence. Attention, l'échéance se rapproche. C'est aujourd'hui le dernier jour pour effectuer votre déclaration d'impôt au format papier. Vous avez jusqu'à 23h59, le cachet de la poste faisant foi. Si vous faites votre déclaration numériquement, l'échéance est fixée à jeudi soir pour les départements numérotés de 1 à 19. Vous avez ensuite jusqu'au 28 mai ou au 4 juin pour les autres départements. Le loto, à 50 ans, la Française des Jeux multiplie ces dernières semaines les événements et les tirages exceptionnels autour de ce cinquantenaire. Mais c'est bien aujourd'hui le jour anniversaire. Le 19 mars 1976 avait lieu le tout premier tirage et il n'avait pas connu un franc succès, Christophe Midouget.
4: Oui, l'idée était de renouveler la bonne vieille loterie nationale et de concurrencer le PMU qui, avec le tiercé, prenait beaucoup de place. La Française des Jeux venait d'être créée et le loto lancé après la publication d'un décret signé du Premier ministre de l'époque, un certain Jacques Chirac. Choisir six numéros, attendre les résultats dévoilés au journal de 20h, ça n'avait pas provoqué un grand enthousiasme. 73 000 tickets vendus pour cette grande première, un flop. Quelques semaines plus tard, le premier gros lot était gagné, 800 000 francs, 620 000 euros. Une belle somme à l'époque, de quoi faire prendre conscience aux Français qu'on pouvait devenir riche facilement, avec un peu de chance. L'an dernier, 16 millions de joueurs ont tenté leur chance au loto.
1: Le loto qui représente plus de la moitié des recettes de la Française des Jeux, soit plus de 2 milliards d'euros chaque année. En 2021, un habitant d'Ille-et-Vilaine avait remporté 30 millions d'euros. euros. C'est le plus gros gain de l'histoire du loto. Et puis du foot, ce soir, premier match de barrage entre Laval, qui a terminé 16e de Ligue 2, et le FC Rouen, 3e de National. Coup d'envoi à 20h30 sur le terrain des Normands. Match retour à Laval dès dimanche. Très bon après-midi à tous.
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1: Bonjour à toutes et tous. 3 blessés par balle à Lyon hier dans la soirée. Une fusillade menée par 2 individus en trottinette a eu lieu dans le 8e arrondissement. 2 hommes touchés sont dans un état grave. Leur pronostic vital était engagé. Une enquête pour tentative d'homicide volontaire en bande organisée a été ouverte par le parquet de Lyon. Le conseil de planification écologique a eu lieu ce matin, présidé par Emmanuel Macron. Délocalisé au salon Réseau Vrac et Réemploi Porte de Versailles à Paris, il est consacré à la réduction des déchets plastiques. Et le président indique vouloir mettre en place une consigne pour ces bouteilles en plastique, alors qu'une sur deux est actuellement collectée en France et que ce taux doit atteindre 90% en 2029. Emmanuel Macron a demandé au gouvernement d'engager une concertation sur ce sujet. Un candidat au bac âgé de moins de 10 ans, c'est ce qu'indique le ministre de l'Éducation pour la session 2026. Édouard Geffray qui dit aussi ne pas être sûr que ce soit une bonne chose d'inscrire son enfant au bac aussi jeune. Le ministre veut travailler sur l'instauration d'un âge plancher pour pouvoir être candidat. La première épreuve en filière générale et technologique a lieu cette année le 15 juin. Gérald Darmanin se dit très rassuré par la façon dont Christophe Glaize est traité. Le ministre de la Justice de retour d'Algérie, il a évoqué des échanges extrêmement francs avec le président algérien au sujet du journaliste français détenu dans ce pays. Christophe Glaize a renoncé à se pourvoir en cassation et espère obtenir une grâce présidentielle. Moins d'une semaine après Donald Trump, c'est au tour de Vladimir Poutine de se rendre en Chine. Le président russe attendu cet après-midi et jusqu'à demain pour renforcer ses liens avec ce pays allié. Il doit rencontrer Xi Jinping et veut notamment faire aboutir un projet de gazoduc. Enfin, si vous déclarez vos revenus en version papier, c'est le dernier jour pour s'en occuper. Pour la déclaration des impôts en ligne, la date limite dépend de votre département de résidence. Pour les premiers, les habitants des départements 01 jusqu'à 19, ce sera jusqu'à jeudi soir. Et c'est la fin de ce point sur l'actualité de la mi-journée. Bon après-midi.
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0: C'était Xavier Nédou qui termine le midi 14. Bonjour tout le monde, nous sommes donc mardi le 19 mai. Il est 14h, on retrouve l'actu avec Elsa Ruot.
1: Bonjour à toutes et tous. Encourager les femmes à parler même des dizaines d'années après, c'est la position de la porte-parole du gouvernement au sujet de l'affaire Patrick Bruel. Maud Bréjot interrogée sur France 2. Elle a aussi déclaré que l'artiste était libre de continuer ses spectacles et précise qu'elle n'irait pas le voir jouer. L'avocate de Flavie Flamand assure elle avoir été contactée par d'autres victimes du chanteur et indique que de nouvelles plaintes pour viol seront déposées dans les jours qui viennent. Martin Ney, jugé à partir d'aujourd'hui devant la cour d'assises de Nantes. Ce criminel allemand est accusé d'avoir enlevé et tué Jonathan en Loire-Atlantique. Le petit garçon de 10 ans avait disparu en avril 2024 lors d'une classe de mer à Saint-Brévin-les-Pins. L'accusé a toujours nié les faits. Son procès va durer jusqu'à début juin. Dans l'actu également, l'inquiétude de l'OMS qui se dit préoccupée par l'ampleur et la rapidité de l'épidémie d'Ebola en République démocratique du Congo. On compte maintenant plus de 130 décès liés au virus et plus de 500 cas suspectés. Hier, les États-Unis ont annoncé un renforcement des contrôles sanitaires dans les aéroports américains pour les voyageurs en provenance des zones touchées. L'armée iranienne menace les États-Unis de représailles. Elle promet d'ouvrir de nouveaux fronts en cas d'attaque américaine. Réaction aux déclarations du président Donald Trump qui assure avoir renoncé à une attaque contre l'Iran prévue aujourd'hui. Le collectif Zappé Bolloré revendique désormais 2000 signatures pour sa pétition contre l'influence du milliardaire dans le cinéma français. 1400 de plus que la semaine dernière. Une tribune qui a fait réagir le patron de Canal+. Maxime Saada a dit ne plus vouloir collaborer avec ceux qui l'avaient signé. Aujourd'hui, la Société des réalisateurs et réalisatrices de films propose une médiation pour rétablir la confiance entre les cinéastes signataires et les équipes cinéma de Canal+. Et pendant ce temps, le Festival de Cannes se poursuit avec le très attendu film de Pedro Almodovar présenté dans la compétition aujourd'hui, Autofiction. Il sortira en salle demain en France. C'est la fin de ce flash. Bon après-midi.
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0: Salut Dion sur RestFM à 14h05. Allez, si vous vous prénommez Yves, vous êtes à l'honneur, le patron du jour, le saint patron, c'est le patron des avocats, nous dit-on, prêtre franciscain, né en 1253, mort à Kermartin dans les Côtes d'Armor, donc en mai 1303. Voilà pour la fête du jour, bonne fête à vous les Yves, et puis joyeux anniversaire, excellente santé évidemment, si vous soufflez, une bougie de plus.
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0: C'était Louane sur STFM à 14h22. Allez, depuis hier, on a commencé un petit truc amusant, puisqu'on va s'arrêter, comme ça on va parler du Tour de France 2026. Et puis on va s'arrêter dans certaines villes que le Tour de France va, les cyclistes vont traverser. Et depuis hier, nous sommes à Carcassonne, on a décidé d'y rester deux jours, puisqu'il y a tellement de choses à voir, y compris donc ces fameux remparts et ces 52 tours, donc une cité médiévale de Carcassonne qui est la plus belle cité médiévale d'Europe. Alors c'est ce que tout le monde dit. Alors visiter Carcassonne consiste également à flâner dans le quartier historique de la Bastide. Ici, selon la planque quadrant-lugulaire typique, les quartiers médiévaux, eh bien la Bastide s'étend entre jolies rues et ruelles piétonnières pour certaines et typiques des villes du sud de la France. Donc on prend son temps. Et puis on découvre le cœur de Carcassonne en commençant par la place Carnot qui est le point central et qui mérite un détour, puisque tôt le matin, les Carcassonnais viennent y prendre le café à la terrasse, il fait bon, il y a des bonnes températures et il y a de nombreux bistrots également qui bordent l'endroit. Et plus tard dans la journée, dans les rues commerçantes, eh bien ça s'anime, la place Carnot fourmille de promeneurs. Et à la nuit tombée, la place se transforme et fait place aux terrasses des bars et des bars et des restaurants. Alors on a choisi d'y rester encore un jour, à mardi, parce que le mardi, y compris jeudi et samedi matin, il y a un superbe marché aux fleurs, aux fruits et légumes qui rassemble donc tous les habitués des lieux et les flâneurs évidemment en visite à Carcassonne. C'est un petit peu bruyant hein, dans ces endroits-là, on parle un petit peu fort. Et puis visiter Carcassonne, c'est également s'offrir une petite croisière sur le canal du Midi, puisque le canal traverse Carcassonne, et c'est une autre manière pour visiter Carcassonne au bord donc de ces pas de ces péniches, mais tout simplement de ces bateaux de visite. Et vous partez de Toulouse, puisque de Toulouse à la Méditerranée, le canal de Midi a été prolongé au 19e siècle par le canal latéral à la Garonne. Et puis là, on peut faire un petit peu une belle petite visite donc en étant sur l'eau, et on voit la ville, hein, Carcassonne, de toute façon, sur un autre, avec d'autres yeux, hein, et puis on peut faire des photos d'une autre façon et ça donne de bons souvenirs. Voilà pour cette ville de Carcassonne à voir, à visiter. Et puis demain, une autre ville où passera le Tour de France cycliste, ça sera la ville de Foix.
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Slimane sur STFM à 14h41. Allez, est-ce que ça vous dit de vivre nu à l'ombre des missiles? Oui, bah, ou non, bah, je vais quand même vous le dire, puisque je vous invite à toujours au voyage des îles de Provence. Et aujourd'hui, eh bien, nous partons pour l'île du Levant. En face du Lavandou, l'île du Levant cultive un étonnant paradoxe. 90% de sa superficie est une zone militaire dédiée aux essais de missiles et interdit au public. Mais un tout petit territoire à la pointe occidentale abrite l'Héliopolis, alors considéré comme le berceau du naturisme en Europe. Fondé en 1931 par deux frères médecins, Gaston et André Durville, ce village rattaché à la commune d'Hyères se veut depuis l'origine un laboratoire de vie en harmonie avec la nature, où l'on peut vivre nu au quotidien. Le village s'articule autour de la perspective, un escalier monumental qui relie le port au sommet de l'île. Et puis autour, un lacis de sentiers serpentent entre les villas et les masets de pierre qui semblent s'effacer sous la jungle de myrtes, d'arbousiers et de lauriers roses. Ah, ça sent bon en plus. Héliopolis est aujourd'hui un hameau qui compte environ 130 résidents permanents et on y trouve aussi des locataires de vacances, des petits commerces et plusieurs restaurants. Bah oui, il faut bien, même si on vit nu, il faut quand même manger, évidemment. Allez, il faut se restaurer. Donc, si ça vous dit, vous n'êtes pas obligé d'y aller pour y habiter, mais tout simplement pour passer quelques jours en enlevant tous vos vêtements, puisque là-bas, personne ne va vous regarder bêtement en ricanant. Non, c'est donc l'île, tous vos vêtements, puisque là-bas, personne ne va vous regarder bêtement en ricanant. Non, c'est donc l'île du Levant.

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0: Ben Zucker sur SFM, il est 15h et on retrouve l'actualité avec Elsa Ruot.
1: Bonjour, bonjour à toutes et tous. 727 327, c'est le nombre de candidats au bac cette année. Les épreuves débutent dans moins d'un mois pour les filières générales et technologiques et ce sera même dès demain pour le bac professionnel avec l'épreuve écrite de langue. Pour cette session 2026, le plus jeune candidat a un peu moins de 10 ans. Une situation qui interpelle le ministre de l'Éducation, Édouard Geffry, dit souhaiter encadrer les inscriptions à l'examen en fixant un âge plancher pour les candidats. Après la mobilisation des agriculteurs cet hiver, un projet de loi arrive à l'Assemblée cet après-midi. Il doit tenter de répondre à la crise du secteur et les débats s'annoncent agités. Plusieurs mesures sont vivement décriées sur les pesticides, les projets de stockage d'eau ou encore l'extension des bâtiments d'élevage. Une opération de recherche citoyenne aura lieu samedi en Loire-Atlantique, annonce de la gendarmerie après la disparition de Manon Rolando. Cette agricultrice de 31 ans est introuvable depuis fin mars et une battue sera donc menée sur inscription et encadré par les forces de l'ordre. Le conjoint de Manon Rolando, suspecté de l'avoir tué, a lui été arrêté en Algérie le 27 avril. Il est depuis en détention provisoire. Une nuit dans le train pour des centaines de voyageurs. En cause, un accident sur la ligne Paris-Lyon-Marseille hier soir en Saône-et-Loire. 8 TGV se sont retrouvés bloqués. Certains sont arrivés à destination seulement ce matin avec plus de 9 heures de retard. Les délais pour les rendez-vous médicaux restent stables. C'est le bilan d'une étude aujourd'hui de Doctolib et la Fondation Jean Jaurès. En moyenne, on compte 3 jours pour voir un généraliste, mais les délais se rallongent pour certains spécialistes. 42 jours pour un cardiologue en moyenne, 32 jours pour un dermatologue. L'étude montre par ailleurs de grandes disparités selon les territoires. Enfin du foot, avec ce soir le premier match de barrage entre Laval, 16e de Ligue 2, et Rouen, qui a terminé 3e du championnat de national. Le match à 20h30 en Normandie, avant le retour dimanche à Laval. C'est la fin de cette édition. Bon après-midi.
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0: France Gall sur SFM, il est 15h, allez, 7 minutes précisément. Allez, on va parler encore de ce festival du château, les châteaux et des légendes, l'édition 2026, les châteaux d'Alsace évidemment. Alors, on va parler encore aujourd'hui et demain, et puis ensuite on s'intéressera aussi, puisque le 23 mai, ça va être la nuit européenne des musées, donc vous pourrez aller visiter les musées gratuitement, et à la nuit tombée, ce sera évidemment sous un autre regard. En attendant, aujourd'hui on parle du château du Haut-Königsbourg, les 13 et 14 juin, de 9h30 à 18h, les créatures de la terre sont mises à l'honneur autour d'animations et d'ateliers avec des artisans. Il y aura la minéralogie, les tailleurs de pierre, etc. Alors, pour en savoir plus, vous allez sur le site du Haut-Königsbourg. L'entrée est payante et c'est sur réservation. Attention, 13 et 14 juin, Haut-Königsbourg, sur réservation. Et puis, le 27 juin, de 10h à 19h, ce sera à Ferrette. 10h30 et 15h avec les concerts Erd Manele, les chants des nains sous la montagne par la compagnie des Regains, le temps des légendes qui est de retour. À 11h et à 14h30, il y aura un atelier de danse médiévale par les joyeux branleurs. Là également, vous pourrez apprendre à danser. Et à 15h30 et 17h30, le spectacle Les Folles Noces de Birgit Gottsaubersheim, ça on l'avait jusqu'au bout. C'est de la caravane des Illuminés Avertis avec nos trois fameux nains ordinaires. Humour, surprise, interaction avec le public et suspense. Et puis 16h30, spécial spectacle, équestre de guerre et de chevalerie, donc avec un tournoi médiéval. Châteaux et légendes s'intègrent au médiéval de Ferrette, donc. Ça sera pour le 27 et 28 juin. Alors le tarif est également c'est payant, à l'entrée payante à Ferrette. Alors demain on parlera du dernier château, tout simplement à Bulle. Gabwiller, c'est le château de Hückstein.
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0: Michel Berger sur RestFM, il est 15h26. Allez, on va regarder du côté des lieux hantés. Alors, il n'y a pas qu'en France, évidemment, qu'il y a des lieux hantés. Et non, si on va en Angleterre, si on va en Irlande, et puis on va y aller finalement, parce que, ou en Écosse, il y a pas mal de lieux qui sont hantés. On va commencer par l'Angleterre, avec la Tour de Londres. Oui, oui, c'est une ancienne prison érigée par Guillaume le Conquérant, qui fut un lieu de torture et d'exécution sanglante. Mais le fantôme le plus terrifiant de la tour est sans nul doute celui d'Anne Boleyn, la deuxième femme de Henri VII. Ce roi qui a inspiré le personnage de Barbe Bleue a commandité la mort de deux de ses femmes carrément. Et depuis sa mort en 1536, Anne hanterait toujours la tour et serait loin d'être tendre avec ses visiteurs. Et puis, on dit également que deux autres princes, prénommés Édouard V et Richard son frère, auraient également mystérieusement disparu en 1483 et hanteraient les lieux depuis de longs siècles également. Allez, on va continuer un petit peu, ça nous fait sourire, mais qui sait, si on va une fois dans ces lieux, on va peut-être en rencontrer un fantôme.
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0: Les Enfoirés sur SFM, il est 15h45. Allez, on va partir en Loire-Atlantique pour cette belle échappée en vélo, hein, la traversée originale de ce département à vélo. Et hier, on est justement parti de Clisson, la romantique, comme on l'appelle là-bas. Et vous allez vous arrêter pour la première étape à Nantes. À Nantes, il y a beaucoup de choses à visiter. Et puis, il y a des infos à savoir, puisque du 4 juillet au 6 septembre, Nantes fête la 15e édition de son voyage estival. Alors, une manifestation placée sous le signe de la Terre, donc l'élément cette année. Et au programme, un parcours jalonné d'une douzaine d'œuvres ou installations disséminées dans la ville de Nantes. Il y aura des expositions et surtout une soirée d'inauguration festive le 4 juillet avec animation musicale, culinaire, performance, musée ouvert en nocturne gratuitement. Donc, ça, c'est une belle étape, une ville étape pour ce petit parcours. Et puis, non, on va continuer, hein, parce qu'une fois qu'on aura visité tout ça, on se reposera et on partira en direction de Cordemay. Alors, on prendra de la hauteur dans ce village ou dans cette petite ville face à la centrale EDF qui doit fermer du reste en 2027 de ce petit port. Eh bien, c'est un musée qui permet de mieux connaître l'écosystème de la faune et de la flore des environs de Terre d'Estuaire. Et en plus de ces espaces pédagogiques et ludiques, on vous propose une ascension en ballon à 25 mètres de hauteur, comprise dans le billet d'entrée pour apprécier le paysage à 360 degrés. Que demander de plus? Donc dans tous les cas, ça va faire du bien à vos mollets si vous allez pédaler, et en plus ça va vous faire découvrir de beaux paysages de France, donc en Loire-Atlantique.
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0: C'était Anna Maria Zivkov sur SFM. Allez, il est pile, hein, pile poil, 16h, on retrouve l'actu avec Elsa Ruot. Et puis ensuite, on parle de nos sorties locales.
1: Bonjour à tous. On n'abandonnera aucun métier, assure le Premier ministre à l'Assemblée nationale. Sébastien Lecornu, interpellé sur la crise énergétique lors des questions au gouvernement, il met en garde face à une situation qui va durer. De nouvelles aides doivent être dévoilées dans 2 jours. Ce matin, la porte-parole du gouvernement précisait qu'elles seraient ciblées pour aider les Français modestes et les secteurs les plus exposés. 6 milliards d'euros d'aide à l'investissement dans les hôpitaux, c'est l'annonce de la ministre de la Santé ce mardi. Stéphanie Rist indique que cette enveloppe prévue jusqu'en 2036 doit permettre de soutenir des projets en région. Le conseil de planification écologique a eu lieu ce matin à Paris, présidé par Emmanuel Macron. Et le chef de l'État indique vouloir mettre en place une consigne pour les bouteilles en plastique, alors qu'une sur deux est aujourd'hui collectée en France et que ce taux doit atteindre 90% en 2029. Emmanuel Macron a demandé au gouvernement d'engager une concertation sur ce sujet. Les États-Unis recommandent fortement aux Américains de ne pas se rendre en République démocratique du Congo. Alors que l'épidémie d'Ebola gagne du terrain, plus de 500 cas suspectés dans le nord-est du pays. Le virus a déjà fait plus de 130 morts. La Société des réalisateurs et réalisatrices de films propose une médiation entre les cinéastes signataires d'une pétition du collectif Zappé Bolloré et les équipes cinéma de Canal+. La SRF se dit aujourd'hui solidaire des professionnels qui expriment leurs inquiétudes légitimes après la tribune pour dénoncer l'influence du milliardaire sur le cinéma. Ce collectif de 500 cinéastes affirme aussi condamner toute mise à l'écart qui en résulterait après les menaces du patron de Canal+. Et puis Cristiano Ronaldo va bien jouer la Coupe du Monde de foot cet été, la 6e de sa carrière. L'attaquant de 41 ans fait partie de la liste des 27 joueurs dévoilés par le Portugal en vue du Mondial. Autre star attendue pour la compétition, Neymar avec le Brésil. L'ex-parisien absent de la Seleção depuis 3 ans a été retenu par le sélectionneur Carlo Ancelotti. Bon après-midi.
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0: Ah, c'est toujours tranquille avec Bernard Lavillier. Il est 16h06. Allez, on commence avec un concours équestre. Dimanche le 24 mai, concours équestre au Selberg, à l'écurie du Selberg, chemin du Neufeld à Ingwiller, près du chalet du club vosgien d'Ingwiller. Alors, tout au long de la journée, des cavaliers vont se mesurer sur un parcours extérieur, mêlant des obstacles naturels, fixes et des barres. Et puis, pour le public, il y aura une buvette avec restauration proposée à partir de 11h30 et des tartes flambées à partir de 17h30. Il y aura même des baptêmes à cheval à partir de 11h. Alors vous allez passer une excellente journée avec un petit bol d'air frais dans ce magnifique écrin de verdure. Pour tout renseignement, 06 26 86 91 49. À Wetterswiller, le Kuckucksmesti, le week-end de la Pentecôte, 3 jours de festivités pour petits et grands. Samedi le 23 mai à 14h, rendez-vous au stade de foot pour un match amical réunissant le club de l'association sportive de Wetterswiller et les amis allemands de Wetterswiller. Donc vous pourrez aller les encourager. Et puis ensuite, rendez-vous à la salle polyvalente dès 19h. Il y aura buvette, barbecue et une piste de danse avec l'orchestre Les Rosistars qui vous feront danser, donc qui vous fera danser de 21h jusqu'à 2h du matin. Et puis le dimanche, toujours rue principale, dimanche le 24 mai vers 14h30, un grand défilé de chars vous attend. Et au siège de la mairie, le maire de Wetterswiller offrira également un verre de l'amitié à toute la communauté avec un petit discours qui se clôturera avec la traditionnelle chanson du coucou. Allez, entraînez-vous. Dans tous les cas, vous serez invité ensuite pour une soirée dansante à la salle polyvalente, animée par les Dominos jusqu'à minuit. Et de quoi se restaurer avec grillades, tartes flambées et pizza. Et lundi, eh bien, il y aura les célèbres harengs marinés ou bien une salade mixte. Et vous danserez, vous continuerez toujours à danser avec l'orchestre Les Dominos jusqu'à 22h. Et tout au long de ces 3 jours de festivités, autobox, tir à la carabine, château gonflable et carrousel pour le bonheur des grands et des petits. Du côté de l'APP d'Urvillère, l'open air sur 3 jours. Donc, ça commence le 23 mai à l'étang du Niferne à Urvillère dès 20h avec DJ Evan 23 et les Inzaltaler, pizza, tarte flambée, grillade, frites et toutes sortes de boissons et entrée gratuite, les boissons évidemment à consommer avec modération. Et le samedi 23, à l'étang du Niferne, il y aura la pêche amateur, grande immersion de truites. Donc, prix du billet, c'est 20€. Le premier round aura lieu de 17h15 à 17h30, le deuxième de 18h à 18h30, et le troisième de 19h à 19h45, et la pêche libre de 20h à 21h. Tarte flambée et pizza dès 18h30, grillade et frites dès 17h30. La réservation, le 06 34 18 07 49. Et puis on termine toujours à Urvillère avec l'APP, avec le Nifer, dimanche le 24 mai, à l'étang, donc dès 11h, le Fruit Shop à Hopi Our de 11h à midi, et dès midi, il y aura le sanglier à la broche, frites, salade et desserts sur réservation, ou bien poulet mariné. Et puis à partir de 17h30, pizza, tarte flambée, et à 18h, il y aura la musique avec DJ Maël. L'entrée est libre, mais attention, réservation pour le sanglier à la broche au 06 34 18 07 49. Musique et petite restauration toute la journée. Grande tombola 100% gagnant avec plus de 2000€ de lot.
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0: Pierre de Maher, 16h13, elle est là, du côté de Innsbruck, organisée par l'Amicale des sapeurs-pompiers de Innsbruck-Kirb, donc dimanche le 24 mai à partir de 16h, animée par l'orchestre Gilles et Luc, et lundi le 25 mai à partir de 16h avec le duo Paradiso, tarte flambée, pizza à partir de 18h et entrée gratuite. À la roseraie de Saverne, dimanche et lundi de Pentecôte, entrée libre les deux jours, dès 10h, marché des créateurs, vous y trouverez bijoux, broderies, bougies et créations en bois, tout artisanal. Alors dimanche après-midi, récréatif, dès 16h, avec René Butch et son animation country. Lundi, c'est l'entente musicale double M, Min Versa et Momenheim, qui viendra se produire à la roseraie dès 17h. Restauration dimanche à midi avec une paella géante, lundi midi brochettes, frites et saucisses merguez, visite guidée gratuite de la roseraie de Saverne les deux jours à 10h30 et à 14h30 et ce sera la fête de la spirule, le Waldmeister à consommer avec modération. Renseignements 06 60 86 51 83. Marché aux puces, brocante, artisanat avec les aventuriers de Zilin. C'est dimanche le 24 mai, à midi il y aura grillade de kebab et kebab. Le soir, pizza flamme confectionnée par les aventuriers. Il y aura café gâteau, buvette, airsoft, petites animations. Et pour tout renseignement ou inscription, vous vous adressez à Valérie Dietrich au 06 33 20 33 11. Dimanche, le 24 mai, jour de la Pentecôte, l'Amicale des sapeurs-pompiers de Weltenheim sur Zorn organise sa traditionnelle fête d'été sous chapiteau animée par les Prechtaler entre 16h30 et 23h. Tartes flambées, pizza et saucisses chaudes seront à votre disposition, entrée gratuite. Et l'association sport et loisirs d'Erkartswiller, les Pifolder, organise sa marche printanière, un parcours de 10 km, collation gratuite à mi-parcours, lundi de Pentecôte, le 25 mai, départ de la salle des fêtes d'Erkartswiller entre 8h et 13h, participation 2€ gratuit pour les moins de 12 ans, et un repas complet vous sera servi entre 11h30 et 14h, 15€ sur réservation. Alors, demi-poulet rôti, frites, salades, dessert et café, réservation et renseignements auprès de Gabriel Oswald au 06 07 31 77 68.
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0: Guy Miroquet sur RestFM. Allez, les 16h19, on va faire notre pause pub. Et après la chanson de Vivien Savage, on revient avec les trois dernières sorties à vous proposer.
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0: La petite Lydie, il est 16h27. Allez, l'association culturelle de Grisbar vous propose le Mesti de la Pentecôte, 24 et 25 mai, avec dimanche un défilé de la fanfare Saint-Bandelin et Los Amigos. Il y aura exposition de tracteurs vintage et sit and car Alsace. Dimanche à partir de 17h, bal avec Café au lait. Et lundi à partir de 17h, bal avec Gilles et Luc. Lundi, déjeuner musical par la musique Saint-Bandelin. Saint-Nicolas de Forstheim, pardon, avec un repas sur réservation, steak frites salade à 19€, grillade dimanche et lundi toute la journée, tarte flambée sur place ou à emporter, à partir de 18h, renseignements et réservations au 03 88 90 42 07 ou 06 31 09 80 83. Et puis jusqu'au 27 mai, Montmoutin est un lion, le 26e festival jeune public, c'est à Saverne. Montmoutin est un lion, alors les spectacles sont en salle et en rue à Saverne et aux alentours. Découvrez toute la programmation sur mouton-lion.org. Renseignements au 03 88 01 80 40 ou billetterie@espace-rouen.org. Alors il y aura le week-end festif, à savoir samedi le 23 et dimanche le 24 mai. Donc ce sera au château des Rouans et dans le parc. Et vous pourrez partir à la découverte de nombreux spectacles, animations artistiques proposés donc dans le parc du château, transformés pour l'occasion en bergerie des lionceaux, ainsi que dans des différentes salles du magnifique château des Rouans. Donc c'est le point fort, 23 et 24 mai, mais sinon il y a les spectacles un peu partout jusqu'au 27 mai. Et puis une info pour le mois de juin, c'est le grand jeu de l'auto. Samedi le 6 juin à la cafétéria Leclerc Marmoutier, restauration de 18h à 20h, le loto de 20h15 à minuit. Alors au menu pour 12,90€, vous avez le choix entre spaghetti bolognaise ou boucher à la reine, salade de fruits ou huile flottante. Et puis notez qu'un carton sera offert pour l'achat d'un menu. À gagner des bons d'achat de 30 à 300€ et des paniers garnis. 6 cartons c'est 15€, 12 cartons c'est 20€. Le carton supplémentaire 3€, organisé par les nostalgiques. Donc, réservation auprès de Joël Kubler au 06 31 49 30 51.
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0: vers la postérité de bien beaux bâtiments, et bien par direction le Touquet, bâti en 1927 en lieu et place d'une ancienne chapelle, le petit hôtel des postes du Touquet Paris-Plage dans le Pas-de-Calais est pourvu d'un clocher en hommage au bâtiment qui l'a remplacé. Alors inscrit lui aussi au registre des monuments historiques et fraîchement restauré, l'édifice est le monument art déco de la station balnéaire. Et d'ailleurs, il propose même des visites guidées. C'est absolument immanquable. Et puis, vous avez sûrement une lettre lorsque vous êtes au Touquet. Envoyez une carte postale et bien vous passez par la poste. Et là, vous constatez que c'est un bâtiment un petit peu bizarre, mais surprenant, mais bien sympathique.
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0: Allez, on va danser avec Céline Dion sur SFM. Allez, dans quelques secondes, 17h, retour de l'actu. Et Christophe qui vous tient compagnie jusqu'à 19h. Et à 19h, Céline sera de retour dans les studios pour recevoir Élodie Elsass-Bernard, présidente de l'ESP, l'équipe de soins primaires, accompagnée de Jennifer Schmidt, Dorothée Gitten et Cathy Bronner. Et tout ce beau monde évoquera le géocaching du 7 juin prochain qui se déroulera à la Petite Pierre. Donc, soyez, restez bien branchés et soyez à l'écoute donc à 19h. Bon, de toute façon, vous ne quittez pas l'écoute, il n'y a pas de souci. Allez, qu'est-ce qu'il me reste à vous dire? Annoncer Elsa Ruot pour l'actualité nationale et internationale. Vous souhaitez une belle soirée et puis on se donne rendez-vous dès demain matin. Allez, tout de suite, l'actu, il est 17h.
1: Bonsoir, bonsoir à tous. Le gouvernement veut faire plus d'économies que les 6 milliards d'euros prévus. Annonce du Premier ministre à l'Assemblée cet après-midi. Sébastien Lecornu dit envisager de revoir les gels de crédit pour compenser l'impact de la guerre au Moyen-Orient. Il s'exprimera jeudi sur les conséquences économiques de ce conflit. Et le Premier ministre s'apprête à recevoir le ministre de la Défense des Émirats Arabes Unis. Entretien à Matignon, la France avait condamné hier les frappes qui avaient visé une centrale nucléaire dans ce pays dimanche dernier. Des drones avait déclenché un incendie près du site. Selon les Émirats, il venait d'Irak. Dans l'actu également, un enfant de moins de 10 ans va passer le bac cette année. C'est ce qu'indique le ministre de l'Éducation. Édouard Geffray dit aussi ne pas être sûr que ce soit une bonne chose d'inscrire son enfant au bac aussi jeune. Le ministre veut travailler sur l'instauration d'un âge plancher pour pouvoir être candidat. Notez que la première épreuve du bac professionnel a lieu dès demain. Pour les filières générales et technologiques, ce sera le 15 juin prochain. Les animateurs parisiens dénoncent un climat de suspicion généralisé. Ils sont en grève depuis une semaine et ils ont manifesté cet après-midi jusqu'à l'hôtel de ville. De son côté, la mairie de Paris a lancé hier une convention citoyenne sur la protection et les temps de l'enfant à l'école. Elle devra aboutir d'ici fin juin à des propositions concrètes. Encourager les femmes à parler, même des dizaines d'années après, c'est la position de la porte-parole du gouvernement au sujet de l'affaire Patrick Bruel. Maud Bréjon interrogée sur France 2, l'avocat de Flavie Flamand assure elle avoir été contactée par d'autres victimes du chanteur et indique que de nouvelles plaintes pour viol seront déposées dans les jours qui viennent. Enfin, si vous déclarez vos revenus en version papier, c'est le dernier jour pour s'en occuper. Pour la déclaration des impôts en ligne, la date limite dépend de votre département de résidence. Cela varie entre le 21 mai et le 4 juin et ce sera donc dès ce jeudi soir pour les habitants des départements 01 jusqu'à 19. Et c'est la fin de ce rendez-vous d'information. Très bonne fin d'après-midi.
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C'est une chanson qui fait beaucoup de bien si vous êtes vous-même d'ailleurs hypersensible. Lara Fabian est sur STFM. Je vous souhaite la bienvenue, une bonne fin d'après-midi donc à passer ensemble. Le coucou habituel à celles et ceux qui sont déjà en covoiturage et le programme STFM. Alors, Bruno Mars dans un très court instant. Calogero aussi, Britney Spears, on aura du bon, je vous le dis tout de suite, Corneille, 21 juin le duo, cette jolie formation, Manon et Julien, rencontrés donc un soir de fête de la musique, oui, d'où 21 juin le duo, si c'était un 19 mai, ce serait 19 mai le duo, et puis maintenant, voici César.

0: Eh bien, Bruno Mars, c'est avec STFM. Tenez, Bruno Mars qui a repris l'une de ses chansons en espagnol. J'ai un petit extrait. Écoutez ça, c'est magnifique. Bruno Mars tape dans le mille, si je peux dire, je casse un petit peu l'ambiance. Il a d'énormes fans, donc hispanophones. Bruno Mars, voilà, on aura l'occasion d'en reparler bien sûr sur STFM. Allez, la suite avec grand plaisir, c'est notamment Calogero et le collectif Métissé.
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Une très belle rencontre, Philippine Lavray et Jack Savoretti, il est américain, Jack Savoretti. On en parlait il y a encore quelques jours, un grand passionné donc de jazz. On va maintenant évoquer, eh bien, Elliott. Elliott, c'est un jeune français. Elliott est multi-instrumentiste. Il a mixé pendant quelques temps d'ailleurs dans des boîtes de nuit. Elliott, le titre, On s'oubliera, maintenant sur STFM.

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Eh bien, Britney Spears avec STFM. Émission exceptionnelle ce soir à 19h puisque Sylvie recevra Elodie Elsas-Bernard, présidente de l'ESP, l'équipe de soins primaires donc de la Petite Pierre, accompagnée de Jennifer Schmidt, Dorothée Gitten et Cathy Bronner. Nous allons évoquer le prochain géo-coaching donc du 7 juin, bien sûr à la Petite Pierre. Le géo-coaching, c'est un loisir de plein air qui consiste en fait à utiliser toutes les techniques de géopositionnement par satellite. Alors, une sorte de chasse au trésor. Donc après, c'est une première édition donc plus que réussi. Nous allons nous donner rendez-vous le 7 juin prochain à la Petite Pierre, mais d'ores et déjà donc ce soir à 19h pour en savoir un petit peu plus. Tout le profit sera entièrement reversé à la lutte contre le cancer. Merci.

0: sur STFM, c'était Will Brown, nouvelle étoile montante de la pop, de la soul music. Will Brown. 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À 18h, bien sûr, le flash un petit peu avant, l'une des deux voix de Boulevard Désert, ce sera Sylvain Dutu.
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1: Bonsoir à tous. Un conflit qui dure au Moyen-Orient et des prix toujours plus hauts pour les carburants. De nouvelles mesures doivent être dévoilées ce jeudi par le gouvernement et en attendant, le Premier ministre assure vouloir soutenir les secteurs les plus touchés. Sébastien Lecornu, interrogé cet après-midi à l'Assemblée sur la réponse de l'État face à cette crise énergétique, notamment pour les agriculteurs, les pêcheurs ou encore les artisans.
2: L'État répond évidemment qu'on abandonnera aucun des métiers que vous avez listés dans votre question au gouvernement, et pour cause, parce que c'est la philosophie de notre accompagnement depuis le début, qui est un accompagnement à l'activité. Malheureusement, nous le voyons, sous une forme ou sous une autre, cela va durer. Les guerres hybrides ou malheureusement les guerres plus directes vont se multiplier. À chaque crise, ce sont toujours les mêmes qui paient. Tous les scénarios sont sur la table sur le terrain géopolitique, et je veux le dire à travers vous aux Françaises et aux Français, malheureusement la reprise des combats. Et de cela, évidemment, il faut nous y préparer.
1: Et Sébastien Lecornu annonce aussi vouloir faire plus d'économies que les 6 milliards d'euros prévus pour compenser l'impact de la guerre au Moyen-Orient. À l'Assemblée encore, le projet de loi d'urgence agricole. Les discussions débutent aujourd'hui. Elles doivent durer jusqu'au 29 mai pour ce texte qui veut tenter de répondre à la crise du secteur. La ministre de la Culture regrette la réponse disproportionnée du patron de Canal+. Réaction de Catherine Pégard après cette menace d'un boycott des signataires d'une tribune contre l'influence de Vincent Bolloré dans le cinéma français. La polémique prend de l'ampleur en plein Festival de Cannes. Le collectif Zappé Bolloré lui indique avoir reçu de nombreux soutiens de solidarité avec désormais plus de 2000 signataires. Et pendant ce temps, la compétition officielle se poursuit sur la croisette avec le très attendu film de Pedro Almodovar présenté aujourd'hui, Autofiction. Il sortira en France en salle demain. Du foot pour finir, et Cristiano Ronaldo va bien participer à son 6e mondial cet été. L'attaquant portugais de 41 ans est retenu avec sa sélection nationale. Notez que 4 Parisiens sont également sélectionnés avec le Portugal. Bonne fin de journée.
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0: Tina Arena sur STFM, aimer jusqu'à l'impossible. Alors un sondage dans l'info du jour, dans 5-6 minutes, une personne sur deux trouve inacceptable de faire des fautes d'orthographe. Comment vous écrivez orthographe? Rendez-vous dans un très court instant. Des tranches d'âge ont été donc... C'est très segmenté. Bon, on fait la chronique dans un très court instant. Après Supertramp et Sab.
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0: Oui, le groupe Supertramp sur STFM.
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0: Eh bien, un sondage. Une personne sur deux trouve inacceptable de faire des fautes d'orthographe. Voilà, une étude menée par le site Preply. Oui, c'est très français. 58% des 55 ans et plus jugent les fautes inacceptables, reflétant donc une éducation plus stricte et une valorisation du sans faute. En revanche, seulement 35% des 24-35 ans partagent cette sévérité, adoptant donc une approche plus souple. Alors, ce relâchement chez les jeunes générations s'explique en partie, bien sûr, par l'usage intensif des outils numériques, où la rapidité prime souvent sur la précision grammaticale. Malgré cette exigence, les Français et les Françaises ne se prétendent pas irréprochables. 46% reconnaissent faire des fautes très occasionnellement, mais s'efforcent donc de les corriger. 20% admettent en faire régulièrement, sans forcément les rectifier. Et seuls 4% affirment ne jamais faire de fautes. Comment vous écrivez œil? O-E-U-I-L. Et trottinette, c'est combien de N et combien de T? Alors, T-R-O-T-I-2-N-E-2-T-E. Bingo! Et Gaëtan Roussel pour la suite, sur STFM. Comment vous écrivez Gaëtan? Ne bougez pas.
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C'est bien le groupe AA, et c'est bien en version originale, donc sur STFM. Émission ce soir à 19h, hein, puisque Sylvie va recevoir Élodie Elsas-Bernard, la présidente de l'ESP de la Petite Pierre, l'équipe de soins primaires, accompagnée de Jennifer Schmitt, Dorothée Gitten et Cathy Brunner. Nous allons évoquer le prochain géocoaching du 7 juin. Le profit sera reversé donc à la lutte contre le cancer. Alors le géocoaching, c'est une grande activité donc de loisir qui consiste à utiliser la technique du géopositionnement, donc notamment vos smartphones, mais pas que, comme une chasse au trésor. On en parlera donc ce soir, c'est à 19h. Pour maintenant, écho sur STFM, un petit peu avant le journal de 18h30.

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1: Bonsoir à toutes, bonsoir à tous. La crise énergétique à la une et la situation va durer, prévient le Premier ministre. Il promet qu'aucun métier ne sera abandonné, on l'entendra au début de cette édition. Lutter contre le protoxyde d'azote, c'est l'un des enjeux du projet de loi Riposte discuté au Sénat. Il compte s'attaquer notamment aux épiceries qui vendent encore ce gaz hilarant désormais interdit. Et puis pas de smartphone, pas de tablette, pas d'ordi et pas de télé. C'est le défi lancé aux enfants. 10 jours sans écran, mais il ne faut pas non plus oublier le rôle des parents. Un conflit qui dure au Moyen-Orient et des prix toujours plus hauts pour les carburants. De nouvelles mesures doivent être dévoilées ce jeudi par le gouvernement. Et en attendant, le Premier ministre assure vouloir soutenir les secteurs les plus touchés. Sébastien Lecornu, interrogé cet après-midi à l'Assemblée sur la réponse de l'État face à cette crise énergétique, notamment pour les agriculteurs, les pêcheurs ou encore les artisans. On écoute la réponse du Premier ministre.
2: L'État répond évidemment qu'on abandonnera aucun des métiers que vous avez listés dans votre question au gouvernement, et pour cause, parce que c'est la philosophie de notre accompagnement depuis le début, qui est un accompagnement à l'activité. Malheureusement, nous le voyons, sous une forme ou sous une autre, cela va durer. Et il ne faut pas mentir aux Françaises et aux Français, les guerres hybrides ou malheureusement les guerres plus directes vont se multiplier. À chaque crise, ce sont toujours les mêmes qui paient. En tout cas, tous les scénarios sont sur la table, sur le terrain géopolitique, et je veux le dire à travers vous aux Françaises et aux Français, malheureusement, la reprise des combats. Et de cela, évidemment, il faut nous y préparer.
1: À l'Assemblée encore, le projet de loi d'urgence agricole. Les discussions débutent aujourd'hui. Elles doivent durer jusqu'au 29 mai pour ce texte qui veut tenter de répondre à la crise du secteur. Au Sénat, le projet de loi Riposte est lui examiné jusqu'à demain. Le texte doit notamment renforcer les sanctions contre les participants au free party et contre les consommateurs de drogue. Et le protoxyde d'azote est aussi dans le viseur du gouvernement. Ce gaz hilarant, détourné par les jeunes, est pourtant interdit à la vente. Et le projet de loi permettra de fermer les commerces qui en proposent illégalement. Une bonne chose pour Jean-Christophe Couvy, secrétaire national du syndicat de police Unité.
3: Quand on va remonter les filières ou même quand on va faire un flagrant délit et qu'on va constater qu'effectivement un magasin, souvent c'est en back-office, hein, c'est derrière les magasins, c'est les petites supérettes de quartier, c'est le préfet qui décidera effectivement de fermer ces magasins en fait. C'est plutôt une bonne nouvelle parce qu'en fait c'est très dangereux quand même pour le cerveau des jeunes. On voit bien que c'est beaucoup de jeunes qui inhalent ce protoxyde d'azote. Et puis en même temps, il faut aussi sanctionner. On peut pas toujours laisser faire les choses. On voit bien que derrière, ça peut causer des accidents de la route. On pourra effectivement sanctionner cette utilisation de protoxyde d'azote.
1: 727 327, c'est le nombre de candidats au bac cette année. Première épreuve demain pour ceux qui passent à un bac professionnel. Et pour cette session 2026, le plus jeune candidat a un peu moins de 10 ans. Une situation qui interpelle le ministre de l'Éducation, Édouard Geffrier. Freddy souhaitait encadrer les inscriptions à l'examen en fixant un âge plancher pour les candidats. La ministre de la Culture regrette la réponse disproportionnée du patron de Canal+. Réaction de Catherine Pégard après cette menace d'un boycott des signataires d'une tribune contre l'influence de Vincent Bolloré dans le cinéma français. La polémique prend de l'ampleur en plein festival de Cannes et le collectif Zappé Bolloré lui indique avoir reçu de nombreux soutiens de solidarité avec désormais plus de 2000 signataires. 10 jours sans écran pour les enfants. C'est aujourd'hui le début de la deuxième édition de cette opération à l'initiative du gouvernement. L'occasion de se lancer un défi bien difficile à relever de nos jours. Plus de 780 structures pédagogiques sont déjà inscrites pour y participer. Plus de 130 000 enfants sont concernés pendant 10 jours. Mais pourtant, cette initiative ne convainc pas l'Observatoire de la parentalité et de l'éducation numérique. Pour Thomas Romer, son fondateur, cette responsabilité incombe d'abord aux parents.
4: Réfléchissons en tant qu'adultes à nos propres pratiques. Est-ce que ce sont les enfants ou les écrans qui sont responsables quand on voit dans des poussettes des enfants de 18 mois qui ont un smartphone entre les mains pendant que papa ou maman qui pousse la poussette est lui-même sur son smartphone? On retire de notre quotidien des moments de vie fondés sur l'échange et les interactions qui sont en train de complètement disparaître et de nos choix d'adultes. Les enfants n'ont absolument pas choisi de naître dans cette société et n'ont pas choisi d'avoir parfois face à eux des adultes qui sont scotchés à leurs écrans en permanence.
1: Deux infos foot pour finir avec d'abord ce soir le premier match de barrage entre Laval, 16e de Ligue 2, et Rouen qui a terminé 3e du championnat de National. Le retour, ce sera dimanche. Et puis Cristiano Ronaldo participera bien à son 6e mondial cet été. L'attaquant portugais de 41 ans est retenu avec sa sélection nationale. 4 Parisiens sont également sélectionnés avec le Portugal, João Neves, Nuno Mendes, Vitinha Vitinha et Gonzalo Ramos. Bonne fin de journée à notre écoute.
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Lucente avec STFM. On a beaucoup évoqué la voix de Lucente il y a quelques semaines, si proche donc du timbre de voix de Amy Winehouse, et elle l'a dit d'ailleurs aussi, Lucente, hein, elle a beaucoup écouté, eh bien, l'une de ses idoles. Maintenant, c'est Héloïse avec son joli chapeau de cowboy donc sur la tête. Tout à l'heure, ce sera Marc Lavoine pour les tournesols, et puis d'autres petites surprises donc à venir bien avant 19h. Voilà, belle soirée avec STFM. Merci de nous avoir choisis.

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0: Mélanie Noé, elle a fait partie des quatre derniers talents de l'équipe de Florent Pagny dans The Voice, pour en tout cas cette saison. Mélanie Noé. Bonne soirée avec STFM, comme prévu donc à 19h. Sylvie va recevoir Elodie Elsas-Bernard, la présidente de l'ESP, l'équipe de soins primaires de la Petite Pierre, accompagnée donc de celles et ceux qui animeront le prochain géo-coaching. Donc à la Petite Pierre, c'est le 7 juin. Et le recette sera reversée donc à la lutte contre le cancer. C'est à 19h, Sylvie et ses invités, un petit peu avant, Charles Doré. Je vous embrasse et à demain.
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1: Bonsoir, bonsoir à tous. Un ultimatum de 2 à 3 jours. C'est l'avertissement lancé par Donald Trump à l'Iran au 81e jour du conflit au Moyen-Orient. Le président américain annonce qu'il reprendra ses frappes dans la semaine si aucun accord n'est trouvé. Il explique avoir annulé son offensive prévue aujourd'hui contre Téhéran, une heure seulement avant son lancement. L'armée iranienne, quant à elle, annonce qu'elle ouvrira de nouveaux fronts si les États-Unis reprennent leurs attaques. Dans le même temps, le ministre de la Défense des Émirats Arabes Unis est à Matignon. Il s'entretient avec le premier ministre Sébastien Lecornu. La France avait hier condamné les frappes qui avaient visé une centrale nucléaire dans ce pays dimanche. Des drones avaient déclenché un incendie près du site. Et selon les Émirats, ils venaient d'Irak. Un conflit au Moyen-Orient qui pousse la France à renforcer sa défense. L'Assemblée nationale a adopté aujourd'hui la nouvelle version de programmation militaire jusqu'en 2030. Un texte qui prévoit 36 milliards d'euros supplémentaires pour les armées. Au total, 436 milliards d'euros de dépenses militaires sont prévues sur cette période. Dans l'actu également, l'inquiétude face au virus Ebola. Le patron de l'OMS, Organisation Mondiale de la Santé, se dit profondément préoccupé par l'ampleur et la rapidité de l'épidémie en République démocratique du Congo. Elle a déjà fait 131 morts et plus de 500 cas suspects. Malgré ça, le président congolais Félix Tshisekedi appelle la population au calme. Le télétravail a boosté la productivité en France. C'est la conclusion d'une étude de l'INSEE publiée aujourd'hui. D'après elle, le travail à la maison a entraîné une amélioration modeste mais réelle de la productivité du travail dans les entreprises qui l'ont maintenu après la période Covid. Un travail plus efficace est dû en particulier à une autonomie plus importante et un environnement plus calme pour les salariés. Et puis le sport pour finir avec le tennis. Pendant que les qualifications se poursuivent à Roland-Garros avec 15 Français aujourd'hui, ça ne s'arrange pas pour Carlos Alcaraz, déjà forfait pour le tournoi parisien. L'Espagnol doit désormais renoncer à Wimbledon, toujours à cause de sa blessure au poignet. Voilà pour l'actu, je vous souhaite une très belle soirée.
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0: 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Bienvenue à tous, bonsoir, ravi de vous retrouver encore une fois ce soir pour cette émission à thème autour de notre table ronde devenue célèbre évidemment depuis le temps. Et alors ce soir, je suis entourée d'une équipe de filles et ah oui, elles sont venues en force, on vous a annoncé l'émission. Vous savez qu'avec nous ce soir, eh bien c'est l'ESP, l'équipe de soins primaires de la Petite Pierre. On va bien sûr, vous qui nous écoutez, vous rappeler quelle est cette équipe, à quoi elle sert, parce qu'elle est importante dans notre région. Et j'aimerais d'abord qu'on fasse un premier tour de table et saluer Élodie Elsas-Bernard, qui est kiné et présidente de l'équipe de soins primaires, secteur La Petite Pierre. Bonsoir Élodie.
1: Bonsoir Sylvie, bonsoir à tous.
0: Et merci d'être de retour, parce que c'est
1: déjà une troisième. Hein.
0: C'est ça, ça devient vraiment une belle habitude. Alors, à vos côtés, il y a du beau monde. Je vais me tourner vers Jennifer Schmidt, qui est kiné et membre de l'ESP. Bonsoir Jennifer.
2: Bonsoir Sylvie, bonsoir à tous.
0: Dorothée Gitaine, infirmière et membre de l'ESP. Bonsoir Dorothée.
3: Bonsoir Sylvie, bonsoir tout le monde.
0: Merci d'être avec nous également. Et puis Cathy Bronner, qui est en charge de la coordination et la gestion des soins de support pour la Ligue contre le cancer 67. C'est bien ça Cathy?
4: C'est bien ça. Bonsoir Sylvie, bonsoir à tous.
0: Eh bien merci d'être avec nous, parce qu'avec vous, on va d'abord parler de l'ESP, rappeler en tout cas ce que c'est. Et puis tout à l'heure, parce que c'est aussi le grand thème de ce soir, ce grand événement qui aura lieu à la Petite Pierre, le fameux géocaching, et on va détailler le programme et surtout dans un instant aussi vous rappeler, parce que parfois ça reste un peu flou pour certains, le géocaching, qu'est-ce que c'est? Alors, c'est pas un mystère, rassurez-vous, on vous donnera les détails tout à l'heure. En tout cas, c'est une belle journée en perspective, le dimanche 7 juin, vous pouvez déjà le noter dans l'agenda, et le rendez-vous ce sera à la salle polyvalente de la Petite Pierre. Voilà, ça c'était pour présenter ce qui nous attend ce soir. Je vais me tourner d'abord vers la présidente, Élodie Elsas-Bernard. Alors Élodie, l'équipe de soins primaires, ça représente qui, quoi et pourquoi? Parce que c'est une vraie force dans la région. Moi j'ai envie que la présidente, voilà, on va commencer avec vous. Et on rappelle, c'est quoi finalement l'ESP?
1: Alors l'équipe de soins primaires, donc nous on vient du secteur La Petite Pierre, donc c'est l'ensemble des professionnels de santé qui exercent sur notre secteur. Donc on peut compter 7 infirmières, 4 kinés, 2 pharmaciens et 1 médecin traitant. Voilà, donc en tout on est 14, donc c'est pratiquement l'ensemble des professionnels de santé. On a réussi à mobiliser quand même pratiquement tout le monde, on peut vraiment être fier de ça aussi.
0: Et pourquoi c'est si important de se regrouper?
1: Alors c'était important de se regrouper parce que déjà, alors ça a été créé fin 2021, donc on sort du Covid aussi, faut le rappeler. On sort du Covid, les professionnels de santé, tout le monde est un petit peu à bout de souffle. Enfin voilà, c'était une période compliquée pour tout le monde. Et je pense qu'il y a aussi un besoin d'unité, de rassemblement, de se coordonner aussi au niveau des soins. Faut savoir que voilà, au niveau professionnel de santé, on a toujours communiqué, ça c'était un fait. Mais le fait de s'unir et d'avoir une voix et un projet commun, ça c'était aussi important pour nous. Un des premiers projets, c'était le retour à domicile. Je pense que peut-être Dorothée pourra nous en parler un petit peu plus après, vu qu'elle est infirmière, elle est un peu plus concernée que moi. Mais
0: oui, important en tout cas.
1: Voilà, c'est important. Et puis voilà, d'assurer la proximité des soins et puis de se coordonner. C'est vraiment...
0: Ça, c'est une force, évidemment, quand on est à
1: plusieurs. Oui, c'est dans l'intérêt du patient.
0: Voilà. Exactement. Vous sillonnez tout le secteur, ça veut dire quoi quand on dit secteur La Petite Pierre? C'est quel...
1: Alors, professionnel de santé de La Petite Pierre et puis d'Aircard du Lair, vu qu'on est juste à côté.
0: Très bien. Voilà. Alors, vous êtes kiné, en fait. Alors, j'ai envie, et je le ferai pour chacune, c'est quoi cette passion-là, la passion de... d'être proche de toutes les personnes, comment on devient kiné d'ailleurs, tout simplement, une passion, une envie?
1: Alors moi, je suis devenue kiné, alors tout simplement, je vais vous raconter, mon grand-père a été amputé, il était diabétique, et en fin de compte, voilà, le kiné venait assez fréquemment, moi j'étais toute jeune, donc je voyais assez souvent venir le kiné, et puis de fil en aiguille, on en a parlé, etc., et je trouvais que le kiné avait un rôle important, en fait, dans les soins de suite. C'est-à-dire qu'il y a le rôle du médecin, le rôle de l'infirmière, etc. Mais après, on fait quoi, en fait? Et je pense que le kiné, c'est presque comme un coach, hein, c'est de revenir à une vie active, de revenir à quelque chose dans son quotidien. Hein, et c'est ce qu'on va faire aussi au niveau des soins de support. Enfin, on en parlera plus tard avec Cathy. Mais un petit peu ce soutien au quotidien, moi, je trouvais ça important de revenir à quelque chose qu'on connaît et qu'on a vécu. Parce qu'il faut se sortir de ce statut de malade aussi, hein. Et de patients, ça je trouve ça important.
0: Et c'est là donc, il y a eu le déclic et vous êtes dit, bah voilà, c'est ce que je veux faire, c'est ma vocation.
1: Ouais, j'ai plutôt bien trouvé, ça me plaît, même encore après 11 ans de boulot.
0: Oui, j'allais demander combien de temps, 11 ans déjà, ouais.
1: Voilà, c'est ça.
0: Très
1: ça
0: bien.
1: Va, j'ai encore une trentaine d'années à travailler.
0: Voilà, je pense que vos patients sont heureux en tout cas de vous avoir si proche et si compétente et si performante. Alors je vais demander un peu la même chose à Jennifer, kiné aussi. C'est pareil, une vraie vocation, une envie d'aide, une envie de remettre le patient en marche, quoi, si on peut dire.
2: Alors du coup, moi ça va faire un petit peu la redite, parce qu'en fait, moi j'ai rencontré le kiné quand ma grand-mère a eu une prothèse du genou. Je devais avoir 5 ou 6 ans, et il m'avait dit que je pouvais rester, il venait à domicile à l'époque, et il m'a dit que je pouvais rester dans la pièce et assister à la séance, à condition que je reste assise dans un coin sans bouger. Et en fait, je trouvais ça trop génial, parce qu'à chaque séance, il ramenait un autre matériel, et je me suis dit, waouh, c'est trop bien ce job, il joue toute la journée.
0: Voilà.
2: Je me suis dit, il a plein de matériel génial, et je me suis dit, waouh, moi j'aimerais bien faire ça.
0: Donc déjà à 5 ans,
2: J'avais mis ça dans un coin de ma tête, et puis après, j'y ai plus pensé, et puis après, c'est revenu.
0: Tout simplement.
2: C'est ça.
0: Et puis, on fonce, on fait les études qu'il faut. Et...
2: C'est ça.
0: Et c'est exercé depuis maintenant?
2: Presque 20 ans.
0: Presque 20 ans, ouais, une sacrée expérience.
2: Oui.
0: Et certainement des histoires à raconter, des anecdotes. Et des réussites, j'imagine.
2: Aussi. Je pense.
0: Bon, faudra.
2: Mais des anecdotes. Fais la modeste.
0: Ouais, fais la modeste. Hein. Faudra écrire un livre. Peut-être qu'il y aura des choses à raconter sur 20 ans d'expérience. C'est impressionnant, ça.
2: Oh, je pense qu'il y aurait plein de choses à raconter.
0: Et c'est pas fini.
2: Non.
0: Super. Alors, je vais vous demander. Ben, on fait le tour de table, hein, parce que c'est intéressant aussi d'avoir vos parcours et savoir d'où vient cette passion. Je vais me tourner vers Dorothée. Alors, Dorothée Gitane, vous êtes infirmière. Là, c'est la même chose. Pourquoi on a envie de devenir un jour infirmière? Qu'est-ce qui fait que on se dirige vers cette voie-là?
5: Alors, je pense que moi, c'est plutôt par rapport à mon passé. J'ai passé pas mal de temps à l'hôpital en tant que patiente. Et en fait, un jour, je me suis dit, pourquoi est-ce que je me retrouverais pas de l'autre côté de la barrière, donc en tant que soignante. Et je pense que c'est ce qui m'a ouvert les yeux sur ce beau métier. Donc moi, j'ai effectivement fait l'école à Saverne, et ensuite je suis partie sur Haute-Pierre pendant 3 ans. Et avant de me lancer en fait dans le libéral. Et là, ça fait déjà 13 ans que j'exerce dans le libéral. Et je compte y rester encore un bon moment. Et donc, moi, j'ai un rôle quand même assez important, je pense, au niveau de la coordination entre nos patients, entre le médecin et tous les autres professionnels, les kinés, le pharmacien, etc. On a quand même, un rôle central. Et on apprend tous les jours avec ce beau métier. Et pareil, hein, je pense qu'on aurait pas mal d'anecdotes à écrire. Et j'espère qu'on aura encore beaucoup à écrire.
0: Et qu'est-ce qui vous attire? C'est le renvoi des patients, la bienveillance?
5: Alors, je pense qu'il y a un côté empathique, beaucoup, du fait de mon passé en tant que patiente. Et c'est vrai qu'avant, j'ai travaillé à l'hôpital, donc c'est les patients qui venaient à nous. Et là, maintenant, c'est nous qui venons aux patients de rentrer dans leur bulle, de rentrer dans leur domicile, dans leur famille. En fait, parfois, on fait même partie, ils nous disent, vous faites partie de notre famille. Et d'instaurer un climat de confiance, surtout avec
0: J'allais dire, est-ce que c'est... Vous, parfois, vous êtes une confidente des familles ou des patients?
5: Je pense qu'on a plusieurs casquettes. On est à la fois, on est l'infirmière qui vient à domicile, mais on est également la psychologue. Bien souvent, et je pense que les kinés
0: pour
5: aussi,
0: tout le monde, c'est pareil,
5: même le médecin, je pense que voilà, on a différentes casquettes.
1: On a cette proximité.
5: Parfois, on est bricoleuse aussi. Il faut.
0: On peut avoir une anecdote du coup. Qu'est-ce qu'on vous demande
5: alors,
0: parfois?
5: Personnellement, pas forcément, mais je sais qu'une de mes collègues a ramené un jour une boîte à outils chez un patient pour réparer quelque chose. Quoi. Donc voilà.
0: Ah, c'est chouette. Il y a une espèce de polyvalence.
5: Tout à fait.
0: Très bien. Et ben merci. En tout cas, vous parlez chacune extrêmement avec beaucoup d'émotion aussi hein, quand on vous écoute. Et ben je vais poser la même question à Cathy Bronner. Donc vous en charge donc de cette coordination, hein, gestion des soins de support. Alors, c'est quoi votre job, Cathy, à vous, précisément ?
6: Alors moi, mon job dans la coordination et la gestion des soins de support, disons que c'est un mix de plusieurs jobs finalement. On n'arrive pas là-dessus juste avec une mission. Donc d'un côté, je reçois les personnes malades qui sont appelées chez nous des bénéficiaires. On n'est pas ni infirmier, ni kiné, ni quoi que ce soit. Et de par de là, suite à un entretien, on les accompagne dans leur parcours et on essaie de leur faire vivre leur maladie, leur passage sur cette période-là, le mieux possible. Donc, on propose différents accompagnements pour le bien-être, l'activité physique adaptée. En parallèle, mon job, c'est de trouver des gens comme l'équipe ESP, comme les kinés, comme d'autres intervenants sportifs, des diètes ou psychologues, non pas les psychologues, on en a une au comité, mais les diététiciens, les socio-esthéticiens, les coiffeurs, pour justement proposer des partenariats pour après pouvoir orienter les personnes lors de leur parcours. Voilà, ça c'est la grosse partie de...
0: Oui, c'est chargé, c'est beaucoup de travail, beaucoup d'énergie.
6: Donc, quand j'organise ou qu'on prévoit une nouvelle activité sur le secteur, c'est trouver l'intervenant, c'est trouver le lieu, c'est aussi voir le coût, parce qu'il y a une partie de prise en charge, et ensuite, tout ce beau projet, je le représente chez nous, parce qu'il faut à nouveau que celui-ci soit validé. C'est pas moi, Cathy, qui dit « Oh ben là, c'est super top, on va mettre un truc en place. Hein. » Non.
0: Voilà, non, c'est collégial, la décision.
6: Oui, c'est soumis en service, c'est soumis, alors on a un rituel, hein, c'est soumis en bureau, en conseil d'administration, il faut prévoir les budgets, c'est voté, c'est validé, on met en place. C'est vraiment tout ce parcours-là.
0: Et ça fait combien d'années que vous vous occupez de tout ça ?
6: Alors, je suis à la Ligue contre le cancer maintenant depuis 2019. Mais après, je rejoins un peu le monde médical dans mes antériorités. Je suis une ancienne infirmière. J'ai toujours travaillé en oncologie, donc en service, en unité spécialisée cancer. Je suis une ancienne de Strauss, du centre Paul Strauss. J'ai débuté ma carrière là et j'ai fait toute ma carrière en oncologie jusqu'à un parcours de vie, un incident sur mon parcours de vie qui m'a fait passer plus dans la part administrative. Ensuite, quelques années d'infirmière, d'annonce de diagnostic. Et voilà, on en arrive là.
0: Oui, une sacrée expérience hein, derrière vous.
6: Disons, l'accompagnement de la personne malade a toujours fait partie de ma vie. Hein.
0: Mais j'allais dire, qu'est-ce qui vous passionne ? C'est le fait de toujours être présent, d'aider, de trouver des solutions ?
6: Alors le vrai pourquoi, j'en sais rien. Chez moi, ça fait vraiment partie de ma vie. Je veux dire, le dernier changement, quand je me suis arrêtée de travailler en 2018 pour cette problématique privée, j'ai dit, je ne retournerai plus en onco. C'est là, maintenant, voilà, je vais vers autre chose. Je quitte l'onco, c'est fini. Et j'ai 6 mois, quoi. Et en 19, j'étais nouveau dans le même périmètre.
0: Ouais, comme quoi, hein, on n'échappe pas à ses passions, enfin, en tout cas, à l'aide qu'on peut apporter aux autres.
6: Après, est-ce que l'origine, je pourrais rebondir sur les histoires de Jennifer ou d'Élodie. Je veux dire, j'ai grandi avec une maman malade qui avait l'infirmière à domicile, qui avait le kiné à domicile. Donc, moi, mon quotidien, mon petit déjeuner, c'était après l'infirmière et avant le kiné. Enfin, le rythme de vie était calé là-dessus. Donc, cet accompagnement de personnes malades, je l'ai connu depuis toute petite. Et
0: voilà,
6: je pense qu'il y a sa part aussi.
0: Voilà, vous êtes dit...
6: Dans l'histoire.
0: Dans l'histoire, dans l'inconscient, vous êtes dit, moi aussi, je peux et je vais aider. Et c'est ce que vous faites très bien. En tout cas, merci à toutes les quatre parce que vous êtes prêtées au jeu. C'est pas toujours simple de parler de soi, hein, de parler de ses passions, parce que c'est une vraie passion. C'est pas un métier, on est d'accord. Je sais pas qui peut me répondre là-dessus. On est d'accord que c'est pas un métier, qui c'est une vocation.
6: Ce n'est pas que un métier, je dirais.
0: Voilà.
6: Une grande part de vocation et de don de soi.
0: Merci pour ces premières réponses. Il est 19h20, on va marquer une première pause, c'est l'heure de la pub. On va se retrouver dans quelques minutes et bien sûr, on va parler de ce rendez-vous très très très important le dimanche 7 juin. Vous qui nous écoutez, vous pouvez déjà noter dans vos agendas, faudra s'inscrire, on vous dira tout à l'heure. Merci, on est en direct.
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0: Il est 19h27, nous voilà de retour, évidemment autour de la table ronde avec nos invités de ce soir, l'équipe de soins primaires, secteur La Petite Pierre. Je rappelle, je refais le tour de table, Élodie est avec nous, Jennifer, Dorothée, Cathy aussi. On vous a entendu avec beaucoup de bonheur, tout à l'heure vous parlez de vos vocations respectives. Et si on parlait, nous, de cet événement que vous avez mis en place, d'ailleurs, une très belle idée, c'est pas la première. Qui c'est qui a eu l'idée? Moi, j'ai envie de rendre hommage à qui a eu l'idée de ce fameux géocaching, de cet événement.
1: Alors, en fait, c'est Gilles, le médecin qui fait partie de notre SP, qui a proposé de faire un géocaching pour cet événement. Mm-hmm. Donc géocaching, ça veut dire qu'on cherche, enfin parcours en forêt, sur lequel on cherche des caches.
0: Très bien. Et il y a la clé, il y a quelque chose de un trésor à découvrir ou...
2: Alors en fait, si je peux préciser, le géocaching, c'est vraiment une activité de loisir en plein air. Il y a absolument pas d'enjeu.
0: On enquête en quelque sorte.
2: Alors en fait non, il va falloir chercher des caches. Mmh. Alors il y aura des petits smileys sur des rondins de bois qui seront dessinés par Dr Heidrich, et en fait ils seront cachés par-ci par-là sur les différents parcours, et les marcheurs auront comme but de retrouver ces caches, de les prendre en photo. Alors les explications seront données le jour même, et ensuite en fait à la fin du parcours de nous présenter les différentes caches sur photo qu'ils ont pu découvrir. Et en fait il y aura trois parcours, à savoir il y aura un parcours PMR, donc pour les personnes à mobilité réduite, qui sera accessible par une navette mise en place par le SP avec...
3: C'est la maison de retraite du Kirchberg, donc de la Petite Pierre, qui nous prête très gentiment cette navette et qu'on remercie.
2: Ensuite, il y aura un parcours familial de 6 km et un autre parcours un peu plus sportif de 10 km. Et les deux parcours-là se feront au départ de la salle polyvalente de la Petite Pierre.
0: Voilà, j'allais dire, il y en a pour tous les goûts. C'est pour les familles, c'est pour les duos, c'est pour les solitaires, si on a envie de venir.
2: Il y aura effectivement des personnes peut-être en fauteuil roulant. Il y aura des familles avec des poussettes. Mmh. Donc, n'hésitez pas à venir nombreux ce jour-là.
0: Alors, c'est le dimanche 7 juin, on le répète, parce que c'est bientôt finalement.
2: C'est
0: 7 juin à la Petite Pierre.
2: Très bientôt. Et, il faut savoir que les départs, en fait, sur les trois parcours se feront entre 8h30 et 11h. Mmh. 11h pour le dernier départ. Et alors, ça ne s'arrêtera pas là parce qu'il y aura tout un programme.
0: Mais oui, parce que je crois qu'il y a de belles animations. On ne vient pas que pour marcher, que pour le géocaching. D'ailleurs, on n'est pas obligé de venir pour le géocaching, mais on peut venir aussi pour tout simplement se détendre. Alors, qu'est-ce qu'il y aura là au courant de la journée? Il y a des événements, dites donc.
1: Alors, il y aura des animations musicales tout au long de la journée. À partir de 11h, il y aura l'apéritif concert avec l'harmonie de Petersbach. Puis il y aura un petit temps de pause pour laisser à tout le monde le temps de manger et de profiter de la restauration proposée par la Petite Pierre Animation. Ensuite, à partir de 13h, il y aura les chorales de ci, de là et les notes de nos cœurs. Et on poursuivra avec un thé dansant jusqu'à 17h avec l'orchestre Comme un accord.
0: Voilà un programme de fête, un programme chargé mais de fête. Et on peut venir si maintenant... Voilà, j'imagine les gens qui nous écoutent, ils ont peut-être pas forcément envie de marcher ce jour-là. Ils peuvent venir à l'heure de l'apéro.
3: Venez manger, venez danser.
0: Oui, voilà, c'est vraiment le côté festif qui s'impose.
2: Pensez juste à vous inscrire, même si vous venez juste manger. Il faudra s'inscrire en fait via le petit QR code que vous avez sur les différents flyers.
0: Oui, mais voilà, si quelqu'un n'a pas le flyer, il fait comment? Est-ce qu'on y a pensé à ça? Est-ce qu'il y a un numéro de téléphone? Est-ce qu'on peut vous joindre via les réseaux sociaux?
2: Alors, on peut effectivement s'inscrire par notre biais ou alors directement par le biais de la pharmacie.
0: Ah bah très bien.
3: De la Petite Pierre.
0: Voilà, la Petite Pierre. Et comme ça, on s'inscrit, on arrive. Et puis voilà, c'est important de le dire.
2: Sophie qui gère les inscriptions. Donc, on pourra s'adresser à Sophie en cas d'inscription hors QR code voilà. du flyer.
0: C'est important de le dire aussi parce que au final, ça s'organise, c'est quand même un événement, il y a du monde qui s'en occupe, il faut que tout soit prêt. Donc pensez vraiment à vous qui nous écoutez à vous inscrire, bah quoi, dès ce soir, dès demain, on peut s'inscrire dès qu'on en a.
3: Exactement, tout de suite
0: hein. Tout de suite, on rappelle que donc c'est au profit et c'est pour ça qu'il faut se mobiliser aussi puisque c'est au profit du comité du Bas-Rhin de la Ligue contre le cancer. Évidemment toutes ces activités et tout cet événement, toute cette belle journée. Vous êtes à combien d'ailleurs autour de ce, parce que c'est pas rien un événement comme ça. Ça demande beaucoup de travail en amont. Vous êtes combien là à bosser sur cet événement?
3: Alors on est trois associations. Du coup, il y a nous, il y a l'USP, donc l'équipe de soins primaires de la Petite Pierre, il y a LPP Animation qui gère tout ce qui est restauration et buvette, et du coup, il y a la Ligue contre le cancer du Bas-Rhin.
0: Voilà, tout voilà, ce beau
3: donc
0: monde.
3: On est assez de bras, assez de jambes, assez de force.
0: Est-ce que tout est prêt, ça y est, ou pas, ou on est encore en train de peaufiner apparemment, oui, tout est prêt.
3: Ah oui, tout est prêt, la motivation est là, il manque plus que la météo, mais ils veulent beau au mois de juin, donc
0: oui,
3: ça devrait le faire aussi.
0: Mais bien sûr qu'il va faire beau, on y croit. Vous voulez rajouter un petit mot ?
1: Le programme est bouclé, les parcours sont, il ne reste plus qu'à les baliser, et les petits cadeaux pour... après la marche, sont en commande.
0: Eh ben justement, à propos de cadeaux, c'est parce qu'on aura trouvé les caches ou... Ah, je me dis, ah, c'est pour ça que tout à l'heure j'ai dit, est-ce qu'il y aura des trésors? Bah oui, au final, le trésor, ce sera le cadeau quand on aura trouvé toutes les caches. On rappelle que c'est une activité, alors j'insiste là-dessus, parce qu'en famille, c'est super rigolo de le faire, quoi. Ouais, c'est une espèce d'enquête comme ça, c'est pas vrai, c'est...
2: Bien sûr, il faut dire que c'est la deuxième édition.
0: Oui.
2: On avait fait la première édition l'an dernier, au mois de septembre, et ben, ça avait plu à énormément de personnes, et beaucoup ont dit qu'ils allaient revenir pour une prochaine édition, donc on les attend nombreux. Et en prime, effectivement, cette année, il y a un petit cadeau à la fin du géocaching.
0: Bien, bah on pense à réserver évidemment pour tout ça, géocaching contre le cancer, donc le dimanche 7 juin, j'insiste auprès de nos auditeurs, notez bien dans votre agenda le 7 juin, salle polyvalente de la Petite Pierre. Il est 19h34 déjà, on marque une nouvelle pause et on se retrouve dans quelques minutes avec l'USP.
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0: Donne-moi une vie, elle tombe bien cette chanson. C'était Yannick Noah, il est 19h39 sur STFM, on est en direct avec cette équipe de passionnés, de volontaires, de courageuses aussi, il faut bien le dire. L'ESP, l'équipe de soins primaires pour le secteur de la Petite Pierre. Élodie, Jennifer, Dorothée, Cathy. Ah, on va se tourner, je vais me tourner auprès de Cathy. Alors, je l'ai dit tout à l'heure, Cathy Bronner, vous êtes en charge de la coordination et gestion des soins de support pour la Ligue contre le cancer 67. Et on peut se demander, après avoir détaillé avant cet événement du 7 juin, là, le géocaching à la Petite Pierre, où va aller l'argent au final, puisque c'était au profit du comité du Bas-Rhin. Qu'est-ce qu'on fait avec tout cet argent et pourquoi faut se mobiliser autant?
1: Alors en réponse, si je vais droit au but, cet argent sera réutilisé dans les activités du secteur de la Petite Pierre, de la Comcom à nous la Petite Pierre. Pour faire un peu d'histoire, pourquoi la Petite Pierre et pas un autre secteur, c'est qu'en début d'année 2025, le comité du Bas-Rhin a développé un programme qui s'appelle Proxy League, qui est un programme de prise en charge à domicile et de proximité. Donc, dans un premier temps, on a mis le service à domicile en place. Dans un deuxième temps, on construit autour des activités collectives au plus proche du bénéficiaire. Limiter le kilomètre, tout ne se passe pas à Strasbourg. Et pour certaines personnes, c'est très loin. La fatigue de la maladie faisant que, de surcroît, si vous venez pour une heure de soins esthétiques et que vous passez une heure en voiture pour faire le trajet, donc deux heures aller-retour, le bénéfice bien-être des soins, vous l'avez perdu sur l'autoroute. Et c'est donc début 2025 que l'ESP de la Petite Pierre nous a contactés en nous disant qu'ils aimeraient bien avoir des prestations sur le secteur. Donc, ils avaient entendu parler de nos projets. Elles avaient aussi, Jennifer et Elodie, découvert ce qu'on proposait sur l'antenne de sa réunion. Les mots étaient clairs de Jennifer, on voudrait la même chose ici.
0: Donc, Et vous avez tout de suite dit oui.
1: Ah non, il y avait une petite étude. Après, il faut convaincre les gens. Comme je l'ai dit avant, oui, je suis pas toute seule. Mais il s'avère que sur un autre secteur, un cours collectif n'avait pas démarré. Donc, le budget était encore disponible. Et le deuxième cours sur le même secteur n'était pas complet. Donc, en même temps, vous pouvez dire « je pénalise personne ». Et j'ai pu faire valider que le budget de ce cours qui n'avait pas démarré pouvait être donc directement réaffecté sur un cours de yoga. Donc en mai 25, on a démarré avec un cours de yoga à Erkartsvillers qui est donné par Elodie. Et ensuite, le projet s'est construit là autour. Comme j'ai pu le dire tout à l'heure, il y a toujours la notion de budget. Donc le premier géocaching...
0: Ça coûte de l'argent, évidemment,
1: Le premier géocaching a déjà été mis en place pour récolter des fonds pour financer ces différentes activités. En parallèle, moi j'ai fait mon travail, comme je l'ai dit tout à l'heure. Trouver les intervenants, les lieux, qu'est-ce qu'on peut mettre en place, le chiffrer, le budgéter, le faire valider. Et donc depuis 2026, début 2026, on a donc développé l'ensemble des soins de support sur tout le secteur de la Comcom. Donc tout ce qui est activité physique adaptée, donc le yoga, le pilates et le renforcement musculaire, se situe sur Erkartsvillers, dans le cabinet de kiné, soit assuré par Jennifer et Elodie, soit elles nous mettent l'espace à disposition pour le renforcement musculaire. Les soins esthétiques sont situés sur Ingvillers, on nous prête aussi des locaux pour pouvoir les réaliser. On a pu mettre en place le suivi diététique, donc là aussi, c'est sur Ingvillers. Il y aura aussi des ateliers culinaires. Voilà. Et donc, cette récolte de fonds aidera vraiment à financer les activités sur le secteur et à les développer. Il y a encore le projet de l'aquagym sur Bouxwiller qu'il faut encore affiner. Mais voilà, ça sert à ça. Et
0: on se rend compte que c'est important, qu'il faut de l'argent, évidemment, ça ne se finance pas tout seul.
1: Et chaque don récolté ce jour-là sera réinvesti sur vraiment ce territoire pour ramener les activités au plus proche.
0: Voilà, c'était bien de le préciser, évidemment. Hein, les personnes qui vont venir savent exactement où ira l'argent. Donc, il n'y a pas besoin de... D'ailleurs, on donne combien, d'ailleurs, quand on vient le 7 juin ?
2: Alors, en fait, on s'inscrit par Hello Asso, par le biais du QR code, et on demande 5 euros par personne et 10 euros pour une famille. Voilà, et c'est entièrement reversé à la Ligue contre le cancer. Mmh. Donc, il n'y a pas de bénéfice pour le SP ou autre. Tout est reversé à la Ligue. Il faut noter aussi qu'au mois d'avril, on a remis le chèque de don.
0: De l'année dernière, du coup.
3: Oui, ouais. C'est ça. Donc, on a quand même récolté 2000 euros, hein, ce qui n'est pas, pas négligeable.
0: Effectivement. Mais cette année, il faudrait faire mieux parce qu'il faut toujours avoir l'objectif supplémentaire. Donc, si vous êtes là, on va le dire encore une fois, vous qui nous écoutez, mobilisez-vous, il faut faire mieux. Tiens, on pourrait lancer une sorte de challenge. Challenge aux personnes qui nous écoutent.
2: Il faut savoir qu'on peut également, en s'inscrivant, faire un don libre.
0: Oui, j'allais dire, il y a des dons
2: voilà.
0: aussi.
2: Mmh. Donc, les personnes qui le souhaitent peuvent faire un don libre. Donc, tous vos dons sont les bienvenus.
0: Ou en venant, oui, j'allais même dire, celles et ceux qui viennent le 7 juin, on a envie de donner un peu plus. Faudra pas vous gêner, bien évidemment.
1: Oui, je rebondis là-dessus, c'est-à-dire que sur place, le jour même aussi, les dons peuvent être faits. Et chaque don est soumis, sera suivi d'un reçu fiscal. Hein.
0: Bien sûr. Voilà.
1: Faut en tenir compte. Et aussi, dans le projet, j'y pense maintenant, je tenais aussi à remercier. Il y a des commerçants, aussi des gens des secteurs de la Petite Pierre qui participent à la manifestation entre des professionnels de la Petite Pierre, comme le boulanger, qui fournit les desserts, les cafés gâteaux, pour le café gâteau, et qui en fait don, c'est-à-dire que là, c'est aussi du don de matières premières, mais c'est reçu de la même manière et on en est ravis. Je veux dire, la ville nous met la salle à disposition, le restaurateur fait réceptionnaire assure la réception de la livraison des légumes pour que l'acheminement se fasse aussi au moins coûteux et au plus rapide pour cette manifestation-là. C'est-à-dire qu'il y a beaucoup d'autres acteurs autour qui participent et qui aident à la bonne réalisation et qui ont toute leur part de respect et de salutation dans tout ça aussi.
0: Ouais, j'allais dire, c'est énorme. Hein. C'est vrai qu'on a besoin de tous, forcément, dans ces moments-là. Vous vouliez rajouter quelque chose d'important, peut-être, Cathy ?
1: Alors, d'important, tout à l'heure, l'une ou l'autre l'ont évoqué. Oui, je ne dévoilerai pas tout. Mais oui, cette année, il y a des petits cadeaux qui ont été prévus par le comité. Pour récompenser ce tout. Mais oui, cette année, il y a des petits cadeaux qui ont été prévus par le comité pour récompenser ce fin.

0: Tout doucement, on fera la conclusion et on redira à nouveau le programme, c'est important, de cette belle journée qui nous attend à la Petite Pierre. 19h47.
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la fin, tout doucement, de notre entretien, de ce partage qu'on a eu ce soir avec l'équipe de soins primaires, secteur La Petite Pierre, avec vous, mesdames, qui avez été passionnantes et vous avez été à la hauteur et vous serez à la hauteur. Et c'est pour ça qu'on va venir vous rejoindre aux Géocaching, donc le dimanche 7 juin. Alors, j'aimerais qu'on fasse comme un peu au début, c'est le tour de table de fin. Est-ce qu'on a oublié quelque chose?

0: chose? Est-ce que vous voulez insister sur quelque chose? Alors chacune, vous allez pouvoir dire ce que vous avez envie. Je vais commencer par Dorothée et peut-être parler du programme encore une fois.
1: Alors justement, moi je vais réinsister sur le programme pour que vous ayez vraiment envie de venir. Donc il y aura 3 parcours et les départs se feront entre 8h30 et 11h pour le dernier départ. C'est une question d'organisation. Ne soyez pas en retard.
0: Ouais, ce serait dommage.
1: C'est surtout pour ne pas louper l'apéritif concert qui aura lieu à 11h jusqu'à midi.
0: Ça, c'est important.
1: Pour ensuite enchaîner sur la pause déjeuner. Donc surtout, n'oubliez pas de vous restaurer sur place. La chorale interviendra en fait de 13h à 14h. Donc ce seront les chorales de ci, de là et des notes de nos cœurs. Et bien sûr, il y aura un thé dansant de 14h à 17h qui sera animé par l'orchestre comme un accord. Voilà.
0: C'est une sacrée journée. Hein.
1: Venez nombreux, c'est tout ce qu'on attend.
0: Voilà.
1: Et surtout pour les derniers retardataires de réservation, n'ayez crainte, vous pourrez vous inscrire le matin même en venant simplement vous présenter et on aura toujours une petite place pour vous.
0: Mais ce serait quand même plus prudent, je le dis pour nos auditeurs, inscrivez-vous. Comme ça, voilà, c'est fait, vous êtes tranquille et puis c'est mieux aussi pour la logistique, évidemment. Je vais me tourner vers Jennifer pour également un petit mot. Envie de dire encore quelque chose, de rajouter quelque chose?
2: Je crois qu'on n'avait pas précisé, mais l'accès à la salle polyvalente est gratuite toute la journée. Donc n'hésitez pas à venir écouter les chorales, les musiciens de l'harmonie et de l'orchestre et partager un petit moment avec nous pour la bonne cause, autour d'un apéritif, autour d'un café, autour d'un repas. N'hésitez pas, l'entrée est gratuite.
0: Ce sera une vraie fête, hein, vraiment. Il n'y a pas que le géocaching, mais il y a tout ce qui va autour. Un super programme, merci beaucoup. Cathy, alors,
3: Un petit mot, moi je vais rebondir sur le mot restauration, sur le mot repas, et je tiens tout particulièrement à remercier donc l'équipe animation Les Petites Pierres qui ont préparé des menus un peu spéciaux pour nous, parce que le suivi diététique, l'alimentation a une place importante dans le parcours de la personne malade. On propose des consultations et cette équipe est restée à notre écoute et a donc proposé un plat, une assiette qui correspond aussi aux besoins de nos bénéficiaires. Sur place, il y aura aussi notre diététicienne. Donc, si vous souhaitez composer votre assiette vous-même, prendre vos grillades et votre accompagnement sans réserver le plat prérequis, vous pouvez quand même le faire évaluer par notre diététicienne et elle pourra vous dire s'il rentre dans les clous, si votre assiette est équilibrée ou non.
0: Ah, intéressant. Voilà. Merci beaucoup. Et le mot de la toute fin, c'est pour évidemment la présidente de l'équipe de soins primaires, Élodie. Qu'est-ce qu'on peut dire après tout ça?
4: Alors moi, je vais souligner le côté inclusif de l'événement. Alors on a voulu cet événement inclusif par le parcours PMR, mais aussi par la chorale Les Notes de nos cœurs. Donc il faut rappeler que c'est la chorale inclusive de l'ESAT de Ingvillers. Donc voilà, je pense qu'on représente bien le milieu de l'handicap. Et pour le parcours PMR, comme dit, les fauteuils roulants sont les bienvenus, les rollators, les cadres de marche, les poussettes, voilà.
0: Les béquilles,
4: voilà. Il sera vraiment, l'événement est vraiment accessible pour tous. Pas que pour les coureurs, c'est pas que pour les sportifs. Vraiment, pour les enfants, le côté convivial, le côté sympathique de l'événement, j'aimerais vraiment souligner ça. Pas besoin de mettre vos baskets de course pour faire les 10 kilomètres.
0: On n'est pas là pour faire une course.
4: Voilà, exactement. C'est vraiment pour participer, pour la bonne cause, pour s'amuser, sous une belle météo et de rigoler tous ensemble, voilà.
0: Et vive la vie.
4: Oui, c'est exactement. Il faut célébrer la vie, ça. La vie est parfois triste. Et là, il faut célébrer le côté heureux, le côté on est vivant, on est présent et.
0: Ça va être de belles retrouvailles. Merci beaucoup à vous quatre. Élodie, Alsace Bernard, je répète les noms, Jennifer Schmidt, Dorothée Gitten, Catherine Brunner. Merci d'être passé nous voir. Merci en tout cas d'avoir partagé avec nos auditeurs ce moment et puis surtout parler de ce rendez-vous incontournable. C'est très bientôt, donc on s'inscrit, on l'a bien compris. C'est le 7 juin, avec toute la fête qui va autour. autour, on l'a bien précisé, salle polyvalente de la Petite Pierre. Donc venez dès le matin et venez carrément passer la journée et vous détendre et puis en même temps participer puisque c'est au profit du comité du Bas-Rhin de la Ligue contre le cancer. Merci à toutes. Alors vous connaissez l'adresse, donc vous reviendrez quand vous voulez. Il n'y a pas de souci. Et on croise les doigts et bon vent pour cette belle manifestation. Merci.
2: Merci beaucoup. Merci.
0: Belle soirée à tous. Il est 19h57. Bah écoutez, relaxez-vous. Ah, cette émission, elle sera bien sûr en replay, je le dis pour nos auditeurs. Et on va vous mettre quelques photos tout à l'heure sur notre page Facebook, comme d'habitude. À demain.
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1: Bonsoir à tous. À la une de l'actu, Édouard Philippe dans le viseur de la justice. Le parquet national financier annonce ce soir l'ouverture d'une enquête contre l'ancien Premier ministre. Il est soupçonné de détournement de fonds publics, favoritisme, prise illégale d'intérêts et concussion au Havre. Des faits dénoncés par une lanceuse d'alerte en 2023. L'ancien chef du gouvernement et candidat à la présidentielle de 2027 dit prendre acte de cette ouverture d'une information judiciaire. Il répondra à toutes les questions de la justice. À la une également, les frappes reprendront d'ici 2 à 3 jours. Donald Trump menace à nouveau l'Iran. Au 81e jour du conflit au Moyen-Orient, le président américain annonce qu'il reprendra donc ses frappes dans la semaine si aucun accord n'est trouvé. Il explique avoir annulé son offensive prévue aujourd'hui contre Téhéran, une heure seulement avant son lancement. L'armée iranienne, quant à elle, annonce qu'elle ouvrira de nouveaux fronts si les États-Unis reprennent leurs attaques. Le gouvernement veut faire plus d'économies que les 6 milliards d'euros prévus, annonce du Premier ministre à l'Assemblée cet après-midi. Sébastien Lecornu dit envisager de revoir les gels de crédit pour compenser l'impact de la guerre au Moyen-Orient. Il s'exprimera jeudi sur les conséquences économiques de ce conflit. Encourager les femmes à parler, même des dizaines d'années après, la porte-parole du gouvernement Maude Brigeon a pris la parole au sujet de l'affaire Patrick Bruel aujourd'hui. Une affaire dans laquelle l'avocate de Flavie Flamand assure avoir été contactée par d'autres victimes du chanteur. Elle indique que de nouvelles plaintes pour viol seront déposées dans les prochains jours. La ministre de la Culture regrette la réponse disproportionnée du patron de Canal+, réaction de Catherine Pégard après cette menace d'un boycott des signataires d'une tribune contre l'influence de Vincent Bolloré dans le cinéma français. La polémique prend de l'ampleur en plein festival de Cannes et le collectif Zappé Bolloré lui indique avoir reçu de nombreux soutiens de solidarité avec désormais plus de 2000 signatures. Et puis du football ce soir avec le premier match de barrage entre Laval, 16e de Ligue 2 et Rouen qui a terminé 3e de National. Le match à 20h30 en Normandie avant le retour dimanche à Laval. Voilà pour l'essentiel de l'actu, je vous souhaite une très belle soirée.
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1: Bonsoir. Des premiers concerts de Patrick Bruel annulés. Trois concerts du chanteur prévus en décembre au Québec sont supprimés suite aux révélations de viols et d'agressions sexuelles des dernières semaines. La tournée de Patrick Bruel prévoit 58 dates à partir du mois prochain en France et à l'étranger. Plusieurs organisations féministes ont lancé une pétition pour la faire annuler. D'après l'avocate de Flavie Flamand, de nouvelles plaintes pour viols seront déposées dans les jours qui viennent. À la une également, Édouard Philippe dans le viseur de la justice. Le parquet national financier annonce ce soir l'ouverture d'une enquête contre l'ancien Premier ministre. Il est soupçonné de détournement de fonds publics, favoritisme, prise illégale d'intérêts et concussion au Havre. Des faits dénoncés par une lanceuse d'alerte en 2023, l'ancien chef du gouvernement et candidat à la présidentielle de 2027 dit prendre acte de cette ouverture d'une information judiciaire. 6 milliards d'euros d'aide à l'investissement dans les hôpitaux, c'est l'annonce aujourd'hui de la ministre de la Santé. Stéphanie Rist indique que cette enveloppe prévue jusqu'en 2036 doit permettre de soutenir des projets en région. Les Iraniens veulent un accord, les négociations progressent, c'est la déclaration encourageante de Jed Vance. La situation est plutôt favorable d'après le vice-président américain. Un peu plus tôt, Donald Trump avait lui menacé de reprendre les frappes sur l'Iran d'ici 2 à 3 jours si aucun accord n'est trouvé. En France, Sébastien Lecornu, lui, a prévenu lors des questions au gouvernement que la situation actuelle allait durer. Dans l'actu également, l'inquiétude face au virus Ebola, le patron de l'OMS, Organisation Mondiale de la Santé, se dit profondément préoccupé par l'ampleur et la rapidité de l'épidémie en République démocratique du Congo. Elle a déjà fait 131 morts et plus de 500 cas suspects. Malgré ça, le président congolais Félix Tshisekedi appelle la population au calme. Et puis attention, si vous déclarez vos revenus en version papier, vous n'avez plus que jusqu'à ce soir pour vous en occuper. Pour la déclaration en ligne, la date limite dépend de votre département de résidence entre jeudi et le 4 juin. Voilà pour l'actu, je vous souhaite une très belle soirée.
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1: Bonsoir, bonsoir à tous. Les Iraniens veulent un accord. Les négociations progressent. La déclaration encourageante de J.D. Vance. La situation est plutôt favorable d'après le vice-président américain. Un peu plus tôt, Donald Trump a lui menacé de reprendre les frappes sur l'Iran d'ici 2 à 3 jours si aucun accord n'est trouvé. Et en France, Sébastien Lecornu, lui, a prévenu lors des questions au gouvernement que la situation actuelle allait durer. Un conflit au Moyen-Orient qui pousse la France à renforcer sa défense. L'Assemblée nationale a adopté la nouvelle version de la programmation militaire jusqu'en 2030, un texte qui prévoit 36 milliards d'euros supplémentaires pour les armées. Au total, 436 milliards d'euros de dépenses militaires sont prévues sur la période. Dans l'actu également, une première série de concerts de Patrick Bruel annulée. 3 représentations du chanteur prévues en décembre au Québec sont supprimées suite aux accusations de viol et agression sexuelle. Sa tournée prévoit 58 dates à partir du mois prochain en France et à l'étranger. Plusieurs organisations féministes ont lancé une pétition pour la faire annuler. Et d'après l'avocate de Flavie Flamand, de nouvelles plaintes pour viol seront déposées dans les jours qui viennent. 727 327, le nombre de candidats au bac cette année. Première épreuve ce mercredi pour ceux qui passent un bac professionnel. Et pour cette session 2026, le plus jeune candidat a un peu moins de 10 ans. Situation qui interpelle le ministre de l'Éducation, Édouard Geffray. Il dit souhaiter encadrer les inscriptions avec un âge plancher pour les candidats. Les délais pour les rendez-vous médicaux restent stables. C'est le bilan d'une étude publiée par Doctolib et la Fondation Jean Jaurès. En moyenne, on compte 3 jours pour un généraliste, mais les délais se rallongent pour les spécialistes. 42 jours pour un cardiologue, 32 jours pour un dermatologue. Et l'étude montre de grandes disparités entre les territoires. Et puis le tennis, pas d'exploit pour Loïs Boisson. À quelques jours de son retour à Roland-Garros, la numéro 1 française est battue par la 9e joueuse mondiale Victoria Boko au tournoi de Strasbourg. Après 7 mois d'absence, Loïs Boisson ne compte qu'une seule victoire depuis son retour. Voilà pour l'actu, je vous souhaite une excellente soirée.
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1: Bonsoir, bonsoir à tous. Édouard Philippe dans le viseur de la justice. Le parquet national financier annonce l'ouverture d'une enquête contre l'ancien Premier ministre. Il est soupçonné de détournement de fonds publics, favoritisme, prise illégale d'intérêt et concussion au Havre. Des faits dénoncés en 2023 par une lanceuse d'alerte. L'ancien chef du gouvernement et candidat à la présidentielle de 2027 dit prendre acte de l'ouverture de cette procédure. À la une également, les frappes reprendront d'ici 2 à 3 jours. Donald Trump menace à nouveau l'Iran. Au 81e jour du conflit au Moyen-Orient, le président américain annonce qu'il va reprendre ses frappes dans la semaine si aucun accord n'est trouvé. L'armée iranienne, quant à elle, a annoncé qu'elle ouvrirait de nouveaux fronts si les États-Unis reprennent leurs attaques. Le gouvernement, lui, veut faire plus d'économies que les 6 milliards d'euros prévus, annonce du Premier ministre à l'Assemblée nationale. Sébastien Lecornu dit envisager de revoir les gels de crédit pour compenser l'impact de la guerre au Moyen-Orient. Il doit s'exprimer ce jeudi sur les conséquences économiques du conflit. Le ministère de l'Intérieur va lui tester l'usage de l'IA, un test dans la gestion du contentieux de l'entrée et du séjour en France des étrangers. 4 préfectures ont été sélectionnées pour participer à cette expérimentation. La Seine-Saint-Denis, les Bouches-du-Rhône, les Hautes-Alpes et l'Ille-et-Vilaine. Le télétravail a boosté la productivité en France. C'est la conclusion d'une étude de l'INSEE. D'après elle, le travail à la maison a entraîné une amélioration modeste mais réelle de la productivité dans les entreprises qui l'ont maintenu après la période de Covid. Un travail plus efficace, en particulier grâce à une autonomie plus importante et un environnement plus calme. Et puis le football, les nuits de liesse à Londres après 22 ans d'attente. Arsenal est champion d'Angleterre. Les Gunners sont officiellement sacrés après le nul de Manchester City 1-1 à Bournemouth pour la 37e journée de Premier League. Arsenal décroche son 14e titre 22 ans après les Invincibles de Thierry Henry et 10 jours avant de disputer la finale de la Ligue des Champions contre le PSG. Voilà pour l'actu, je vous souhaite une excellente soirée.
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2: Bonsoir, bonsoir à tous. À la une de l'actu, de nouveaux affrontements au Liban. Une frappe israélienne a fait 10 morts dans le sud du pays, annonce du ministère de la Santé libanais. Le Hezbollah, lui, fait état d'affrontements entre ses combattants et des soldats israéliens dans le sud du Liban. Et des affrontements qui interviennent malgré la trêve en cours entre le mouvement pro-iranien et Israël. Pendant ce temps, les négociations progressent en Iran. Les déclarations encourageantes de J.D. Vance. La situation est plutôt favorable pour le vice-président américain. Un peu plus tôt, Donald Trump avait lui menacé de reprendre les frappes sur l'Iran d'ici 2 à 3 jours si aucun accord n'est trouvé. Et en France, Sébastien Lecornu, lui, a prévenu lors des questions au gouvernement que la situation actuelle allait durer. Dans l'actualité également, une première série de concerts de Patrick Bruel annulée. 3 représentations du chanteur prévues en décembre au Québec. Elles sont supprimées suite aux révélations de viols et agressions sexuelles. Plusieurs organisations féministes ont lancé une pétition pour faire annuler sa tournée. D'après l'avocate de Flavie Flamand, de nouvelles plaintes pour viol elles seront déposées dans les jours qui viennent. Édouard Philippe, dans le viseur de la justice, le parquet national financier annonce l'ouverture d'une enquête contre l'ancien Premier ministre. Il est soupçonné de détournement de fonds publics, favoritisme, prise illégale d'intérêts et concussion au Havre. Candidat à la présidentielle pour 2027, Édouard Philippe dit prendre acte de cette procédure. L'inquiétude face au virus Ebola, le patron de l'OMS, Organisation mondiale de la santé, se dit profondément préoccupé par l'ampleur et la rapidité de l'épidémie en République démocratique du Congo. Elle a déjà fait 131 morts et plus de 500 cas suspects. Malgré ça, le président congolais Félix Tshisekedi appelle la population au calme. Et puis le football, les barrages continuent avec cette fois le premier match entre Laval 16e de Ligue 2 et Rouen qui a terminé 3e de National. Tout se jouera au match retour après le nul 1 partout entre Rouen et Laval en Normandie. Match retour prévu dimanche, cette fois en Mayenne. Voilà pour l'actu, je vous souhaite une excellente soirée.
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1: Bonsoir, bonsoir à tous. Les Iraniens veulent un accord. Les négociations progressent. La déclaration encourageante de J.D. Vance. La situation est plutôt favorable d'après le vice-président américain. Un peu plus tôt, Donald Trump a lui menacé de reprendre les frappes sur l'Iran d'ici 2 à 3 jours si aucun accord n'est trouvé. Et en France, Sébastien Lecornu, lui, a prévenu lors des questions au gouvernement que la situation actuelle allait durer. Un conflit au Moyen-Orient qui pousse la France à renforcer sa défense. L'Assemblée nationale a adopté la nouvelle version de la programmation militaire jusqu'en 2030, un texte qui prévoit 36 milliards d'euros supplémentaires pour les armées. Au total, 436 milliards d'euros de dépenses militaires sont prévues sur la période. Dans l'actu également, une première série de concerts de Patrick Bruel annulée. 3 représentations du chanteur prévues en décembre au Québec sont supprimées suite aux accusations de viol et agression sexuelle. Sa tournée prévoit 58 dates à partir du mois prochain en France et à l'étranger. Plusieurs organisations féministes ont lancé une pétition pour la faire annuler. Et d'après l'avocate de Flavie Flamand, de nouvelles plaintes pour viol seront déposées dans les jours qui viennent. 727 327, le nombre de candidats au bac cette année. Première épreuve ce mercredi pour ceux qui passent un bac professionnel. Et pour cette session 2026, le plus jeune candidat a un peu moins de 10 ans. Situation qui interpelle le ministre de l'Éducation, Édouard Geffray. Il dit souhaiter encadrer les inscriptions avec un âge plancher pour les candidats. Les délais pour les rendez-vous médicaux restent stables. C'est le bilan d'une étude publiée par Dr. Lib et la Fondation Jean Jaurès. En moyenne, on compte 3 jours pour un généraliste, mais les délais se rallongent pour les spécialistes. 42 jours pour un cardiologue, 32 jours pour un dermatologue. Et l'étude montre de grandes disparités entre les territoires. Et puis le tennis, pas d'exploit pour Loïs Boisson à quelques jours de son retour à Roland-Garros. La numéro 1 française est battue par la 9e joueuse mondiale Victoria Mboko au tournoi de Strasbourg. Après 7 mois d'absence, Loïs Boisson ne compte qu'une seule victoire depuis son retour. Voilà pour l'actu. Je vous souhaite une excellente soirée.
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1: Bonsoir, bonsoir à tous. Édouard Philippe dans le viseur de la justice. Le parquet national financier annonce l'ouverture d'une enquête contre l'ancien Premier ministre. Il est soupçonné de détournement de fonds publics, favoritisme, prise illégale d'intérêt et concussion au Havre. Des faits dénoncés en 2023 par une lanceuse d'alerte. L'ancien chef du gouvernement et candidat à la présidentielle de 2027 dit prendre acte de l'ouverture de cette procédure. À la une également, les frappes reprendront d'ici 2 à 3 jours. Donald Trump menace à nouveau